0: Alex Choua.
1: Il y a Edomo Patas, président François Babadi. Il y a Didi Kelo Kelo, directeur. No Wi-Fi. Tout ça, là-bas.

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2: Bonjour à tous et à toutes, merci de nous rejoindre sur Soleil FM. Vous êtes bien dans l'émission La Grogne Matinale, votre émission citoyenne de libre-échange dans laquelle la voix de chaque Guinéen et Guinéenne compte pour le développement de notre pays. Alors n'hésitez pas à y faire un tour au bon moment, où la mémoire est encore fraîche. C'est une émission qui vous donne chaque matin la possibilité de commenter l'actualité du pays, la gestion de la chose publique, tout en étant respectueux des principes qui régissent le fonctionnement de cette émission, des principes que je vous invite à écouter.
3: Attention, pour ne pas sortir du cercle de la grogne matinale, respectons les règles suivantes. Appelez-nous pour faire des projets de société et des propositions constructives. Intervenez sur le sujet de votre choix si toutefois vous le maîtrisez. Évitez tout propos raciste, ethnocentriste et régionaliste. S'abstenir de personnaliser le débat, de porter atteinte à la vie privée d'une personne ou d'un groupe de personnes. S'interdire de nommer quelqu'un à l'antenne sans preuve. Soyez bref et précis dans vos interventions. 1:30 pour chaque intervenant. Je vous souhaite une bonne émission.
2: La grogne matinale là sur Soleil FM, voici les numéros pour nous joindre.
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2: Et c'est Moussa Keita qui assure la mise en onde et la gestion du standard. C'est parti, nous commençons avec Eladj Mohamed Odem Camara qui nous appelle de Kaloum. Bonjour Eladj.
7: Bonjour Monsieur Sou et bonjour au brave un peu public. Deux personnes ont été arrêtées pour émission de fausses cartes d'identité. J'ai vu les images hier à la télévision nationale. Bravo aux forces de sécurité. Mais je voudrais dire quand même aux autorités de faciliter l'obtention des cartes d'identité nationales, des permis de conduire et surtout des extraits de naissance. Vous savez, des gens profitent toujours de ce problème pour arnaquer des gens. Alors, soyons attentifs et vigilants. Parce que si vous avez besoin, et quand quelqu'un vous dit qu'il peut vous le faire, qu'il travaille dans une administration, qu'il arrive à vous convaincre, mais vous allez vous laisser faire. Parce que quand vous voyez quand même la carte d'identité et que ces personnes ont fait, vous ne pouvez pas croire. C'est-à-dire, c'est la même chose que la carte d'identité nationale. Donc, soyez attentifs et vigilants. Il faudrait que les services qui font ces papiers de façon légale soient quand même actifs et satisfaire la population. De l'autre côté, nos routes, M. Sow, je ne cesserai jamais de vous dénoncer, qui se dégradent dangereusement. Surtout après ces grandes pluies, si vous constatez dans plusieurs quartiers, notamment dans mon quartier et à Madina vers Mafanko, beaucoup de routes sont complètement dégradées. Alors que ce sont des millions de nos fonds qui s'envolent inutilement et au détriment du bas peuple. Il faudra que l'autorité prenne les choses au sérieux de plus en plus que possible pour quand même voir à qui donner le travail. L'autorité veut bien le bonheur du peuple de Guinée, mais elle est trompée souvent par certains cadres qui ne pensent qu'à leur poche. Pour terminer, la coopération guinéo-ivoirienne se porte très bien. Le président Mamadou Doumbouya se trouve en Côte d'Ivoire et les choses se passent très bien. Et je lui souhaite bon retour au bercail. Qu'Allah protège la Guinée et tous les Guinéens. Je vous remercie.
2: Merci à vous, Elhadj, depuis Kaloum, la grogne maintenant, un peu partout à travers le monde, sur le 3W, sur l'FM Guinée.net. Alors, vous qui êtes à l'intérieur du pays, à l'étranger, n'hésitez pas à partager vos idées. Vos points de vue, direction Petit Simbaya.

0: une sous-préfecture en préfecture. Donc, nous. Vous savez, quand j'ai parlé de l'espace Kouranko, les gens m'ont traité de raciste. J'ai dit non, moi, ça a été clair. Donc, aujourd'hui, j'ai réclamé, et Dieu a fait que, parmi tant de sous-préfectures aujourd'hui qui méritent d'être érigées en préfecture, donc on a bénéficié. J'ai un peu longtemps de ça. Monsieur Sow, je voulais aborder un thème très important. Hier, je suis sur les antennes l'affaire Verso. Ils font annuler aujourd'hui beaucoup de gens sur la circulation. Quand tu prends la fiche technique de ces vaisseaux, rien n'est destiné à faire le transport taxi, parce que j'en connais un peu. Aujourd'hui, quand ces vaisseaux-là rentrent, on modifie tout là-dessus. L'électricité, les suspensions, on met en taxi, alors que ce n'est pas fait pour ça. Même les airbags qui sont là-dedans sont modifiés, ne fonctionnent plus, parce qu'ils ont modifié le système électronique en système mécanique. Et ceux-ci viennent sans porte-bagages. C'est nos parents qui mettent les porte-bagages là-dessus, sinon c'est avec les baguettes. C'est pour dire que c'est pour le transport familial, c'est pour le personnel. Si aujourd'hui, on transforme ça en taxi avec des surcharges, dès qu'il y a moins de choses, les systèmes-là sont déjà modifiés, donc c'est l'accident qui vient. Et on les appelle dans la circulation troisième position. Aujourd'hui, si les techniciens se sont levés pour chercher à réglementer ça, le transport la nuit ou bien la journée, on doit le faire avec beaucoup d'attention. Au lieu que ces taxis circulent la nuit au profit des camions, moi je préfère que ce soit la journée pour que les camions circulent la nuit. Parce que ils sont adaptés à circuler la nuit, compte tenu du coût même, le gasoil et ainsi de suite. Donc, si c'était moi, il paraît que ces gens doivent faire un arrêté pour que ces véhicules à l'intérieur du pays, les camions circulent la journée et les taxis la nuit. C'est le contraire. Les camions là, devraient circuler la nuit et les taxis la journée. Dans le temps, c'est ce qui était prévu. Donc, je remercie. Merci ma radio, à grande écoute. Merci beaucoup.
1: Voilà, merci également à vous, Monsieur Kourouma, depuis Petit Simbaya, de penser chaque matin à la grogne matinale, à votre émission citoyenne de libre-échange, dans laquelle la voix de chaque Guinéen et Guinéenne compte pour le développement de la Guinée. Alors chacun peut, en tout cas, apporter quelque chose, son grain de sel, à la construction, à l'édification de notre pays. Alors n'hésitez donc pas à faire un tour avec nous au moment où la mémoire est encore fraîche pour mieux analyser, mieux décrypter le sujet choisi. Nous sommes dans la version antenne libre. Tous les sujets sont les bienvenus pour lui, tout simplement que vous soyez respectueux des règles de jeu. Une fois à l'antenne, la grogne vous donne l'occasion donc vous aussi de contribuer à votre manière au développement de notre pays qui a besoin de s'inscrire dans le concert des grandes nations. Alors chacun peut quelque chose donc à travers ses idées. La grogne matinale sur Sol FM, nous allons nous rendre à présent à Ratoma d'où nous attend Mamadou Bobo Diallo. Bonjour monsieur.
2: Bonjour, monsieur Sow. Monsieur Sow, avant de commencer, j'aimerais commencer par un proverbe du Fouta qui dit, je cite, avant de retirer le bien qui appartient à un enfant, il faut lui donner un bien similaire pour que l'enfant puisse accepter. Le gouvernement guinéen, avant d'interdire ces sachets plastiques et tout ce qui concerne les sachets plastiques, je pense que le gouvernement devait d'abord présenter aux citoyens guinéens une autre alternative. Parce que cela va causer énormément de problèmes au peuple de Guinée. Parce que il n'y a aucune alternative visible. Nous, on aurait préféré que le gouvernement présente une usine de recyclage. Parce que vous avez vu, monsieur, sur le fait que le fer est recyclé, vous ne verrez, malgré toutes les saletés qui se trouvent dans le pays, vous ne verrez jamais de fer. Même les garages des motos, là, moi je connais beaucoup de mes amis qui ont des garages des motos et autres, ils ont un

0: conteneur ONG là où ils mettent tous les pièces en fer là où ils partent pêcher ça pour avoir de l'argent. Moi j'aurais préféré et toute la majeure partie des Guinéens aurait préféré entendre que le gouvernement a collaboré avec des entrepreneurs pour créer une usine de recyclage dans chaque grande ville pour que les enfants et tout le monde puissent ramasser le caoutchouc là pour amener là-bas pour qu'on transforme ça. Parce que moi, j'ai vu beaucoup de pays actuellement qui transforment ces plastiques-là en 16, c'est qu'on s'assoit la 16 de topaz-là, ou bien en pot de fleurs, ou en d'autres articles. Moi-même, il y a déjà même au Ghana qui transforment ça en carreaux pour mettre vraiment dans des espaces. Mais si le gouvernement interdit tout ça comme ça, là, sans aucune alternative, alors que des millions de Guinéens travaillent sur ça, et que les gens, ce que les gens oublient, L'eau minérale, depuis que l'eau minérale est venue, cela a diminué les maladies hydriques. Et on n'entend plus l'affaire de choléra. Hein? Cela a aidé beaucoup de gens. Mais avertis le gouvernement et les citoyens guinéens, ils doivent savoir que les tipas là sont plus dangereux que les petits caoutchoucs. Parce que, monsieur, vous verrez, si le gouvernement maintient ça, d'ici 6 mois, 1 an, vous allez voir dans toute la ville de Conakry, vous allez voir les caniveaux, la route, partout des gros bidons qui sont jetés n'importe comment. Vous verrez, si les bidons-là ne sont pas recyclés, s'il n'y a pas une usine de recyclage, c'est ça qui est beaucoup plus dangereux. Parce que les gens peuvent même attacher des gros sacs de ces bidons-là pour jeter dans les caniveaux. C'est pour cela, moi vraiment, je suis inquiet. Et je sais que beaucoup de Guinéens sont très inquiets de cette mesure. Parce que le Rwanda, que les gens sont en train de parler aujourd'hui, le Rwanda a commencé ce processus depuis plus de 30 ans. En ce moment, c'est l'ancien Lacomté qui est président en Guinée. Je pense que ces genre de choses, il faut qu'on réfléchisse très bien et qu'on vraiment présente une alternative. Parce que le gouvernement aurait normalement présenté une autre alternative et que cette alternative, les gens commencent à utiliser ça parallèlement avec les caoutchoucs. Petit à petit, les caoutchoucs allaient disparaître. Mais aujourd'hui, les Gazans ne connaissent même pas. Même si vous partez dans un bar, vous mangez le riz, vous prenez là-bas un sachet de vous. En partie de maintenant, il n'y a plus ça. Avant d'aller partout où vous allez, vous êtes obligé d'aller partir avec le prix d'un bidon d'eau. Je pense que cela va causer énormément de problèmes. Et les citoyens guinéens, mais comme à l'heure là, tout le monde est résigné, on verra. Parce que ce n'est pas une seule personne qui va souffrir de ça. Je pense que le recyclage, partout dans le monde, à l'heure là, c'est l'affaire du recyclage que les gens parlent. On ne parle pas d'interdiction, on parle de recyclage. On nous présente des entreprises là où d'autres Guinéens pourront travailler. Pour recycler, c'est pour cela que j'avais parlé d'une usine en Italie, à Naples, qui recycle les ordures. Le gouvernement pouvait négocier avec beaucoup d'entreprises pour former le recyclage au lieu d'interdire. Parce que l'interdiction, là, vraiment, cela va causer énormément de dégâts. Je vous remercie.
1: Voilà, merci à vous, Mamadou Bobo Diallo, depuis Ratoma, la grogne matinale. Vous nous suivez un peu partout à travers le monde sur le 3WSLFMGuinée.net. C'est aussi, vous pouvez avoir les informations nationales, africaines et internationales. Vous, donc, qui êtes à l'intérieur du pays, à l'étranger, vous pouvez aussi participer à cette émission via notre numéro WhatsApp disponible pour vous. Alors, n'hésitez pas à y faire un tour avec nos moments où la mémoire est encore fraîche. En tout cas, la grogne pense à chaque Guinéen et Guinéenne où qu'il se trouve à travers le monde. N'hésitez pas à saisir l'occasion au bon moment, chaque matin dès 7h. La grogne matinale à la Mali, on accueille à présent Boulokada Tourama. Bonjour, monsieur.
2: Oui, bonjour, monsieur Sow. Bonjour à toute l'équipe de Soleil FM. Je vous remercie très sincèrement de m'avoir donné la parole ce matin. Monsieur Sow, ce matin, je vais remercier d'abord les services de sécurité pour leur détermination par rapport à l'arrestation d'un présumé individu qui aurait poignardé sa femme dans la préfecture de Mangana, district de Kantoumania. Vous savez, la semaine dernière, il y a un monsieur, il y a une femme qui a été sauvagement assassinée dans ce district, dans la brousse, lorsque la dame partait au sang. Donc, d'après les informations, c'était son fiancé qui était à la base de cette situation. Et les services de sécurité se sont mobilisés le jeune est arrêté aujourd'hui à Mandiana. Moi, qu'est-ce que je vais dire par rapport à ça? C'est d'interpeller une fois la justice de notre pays de faire son travail. Parce que, M. Sow, si vous voyez aujourd'hui qu'il y a beaucoup de crimes dans notre pays, c'est qu'il n'y a pas de sanctions. Et si on sanctionne les gens, je vous le jure, les crimes vont diminuer dans notre pays. La semaine dernière encore, sur la route de Télémédé, 5 présumés coupeurs de route ont été arrêtés encore. Il paraît que ces 5 présumés-là étaient en prison. Mais comment quelqu'un qui est en prison peut sortir et revenir sur le terrain, faire encore des attaques, tuer des gens, prendre les biens des gens? C'est inexplicable. Je pense que même si on a des policiers efficaces, on a des gendarmes efficaces, mais si la justice ne travaille pas, ça va être très très difficile pour nous d'éradiquer l'insécurité dans notre pays. Regardez les armes qu'ils utilisaient, les coupeurs de route là. Ce n'est pas des armes qu'on vend dans des boutiques à Lambagne ici. C'est des armes de guerre, c'est des Kalachnikov. Comment ces gens-là puissent avoir ces armes-là? C'est le gros problème. Parce que moi, à ce que je sache, je ne connais aucune boutique en Guinée où on vend des PMK, des armes de guerre là ici. C'est l'État qui les commande. Mais comment ces malfrats-là puissent être en possession des armes de guerre avec des boîtes de sagesse dignes de nom? Et puis c'est des gens... En tout cas, nous interpellons la justice de notre pays de travailler, de faire en sorte que les citoyens puissent avoir la sécurité, la paix, leurs biens puissent être sécurisés. Là, c'est quelque chose qui n'est pas du tout normal. Si on ne prend pas, ils ne prennent pas leurs responsabilités. Parce que moi, j'ai discuté avec beaucoup des autorités sécuritaires de notre pays. Ils m'ont dit qu'eux, ils font leur travail. Hein. Ils arrêtent des bandits, des présumés bandits, des présumés assassins. Ils les mettent à la disposition de la justice. À quelques semaines, à quelques mois, vous verrez les mêmes individus encore dans la cité. À qui la faute? Est-ce que c'est la justice ou c'est la sécurité qui ne travaille pas? Parce que même si la sécurité les arrête, mais ce sont s'ils ne sont pas sanctionnés, c'est un problème. C'est un grand problème. Ils n'ont qu'à vraiment nous aider. Les deux départements là doivent travailler ensemble pour mettre fin à l'insécurité. Quand on arrête quelqu'un, si on dit qu'il doit faire 30 ans en prison, qu'il fasse ses 30 ans en prison. Mais on dit non, telle personne doit faire 5 ans en prison. Il ne fait même pas 3 mois. On voit les mêmes personnes encore dans la cité. Qui est en train de libérer ces gens-là? Il faut que vraiment qu'on travaille ensemble. Parce qu'on dit souvent, les citoyens doivent dénoncer. Et regardez, même celui qui a été arrêté à Mangana, les citoyens ont collaboré. Mais si le monsieur n'est pas sanctionné à la hauteur de son crime, il va commettre encore d'autres qui est plus grave que ça. Sinon, quand tu n'es pas d'accord avec une femme, il y a beaucoup de femmes, tu peux aller chercher une autre femme, pourquoi tu viens tuer cette femme? Il y a une autre femme encore qui a chauffé l'eau, mettre l'eau là sur son mari. Le mari est parti, le mari est décédé. Des choses comme ça, il faut, quand vous les arrêtez, il faut les sanctionner. Il faut les sanctionner. Si tu n'aimes pas un homme, il faut quitter. Cela ne te donne pas le droit de le tuer. Si tu n'aimes pas une femme, il faut le quitter. Il faut que tu peux quitter. Il faut la renvoyer chez toi, chez ses parents. Cela ne veut pas dire que tu as le droit de la tuer. C'est pourquoi, tant que les crimes ne sont pas condamnés, je vous le jure, on n'en finira jamais avec l'insécurité dans notre pays. Je vous remercie et bonne journée à vous.
1: Merci également à vous, M. Bolokada Toraman, d'avoir pensé à la grogne matinale, à votre émission citoyenne de libre-échange, dans laquelle la voix de chaque Guinéen et Guinéenne compte pour le développement du pays. Chacun donc peut quelque chose à travers ses idées pour l'édification, la construction de notre pays qui a besoin de s'inscrire aussi dans le concert des grandes nations. Alors n'hésitez pas à faire un tour avec nous au moment où la mémoire est encore fraîche. 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
1: Soleil FM, votre médium de proximité, direction Koloma. Mamadou Diallo, bonjour messieurs.
5: Bonjour.
3: vous allez bien?
1: Ça va, nous écoutons.
3: Nous allons parler du Sili national de Guinée. Vous savez, le Sili national de Guinée s'apprête à faire la qualification de la CAN 2027 qui aura lieu en Ouganda, en Tanzanie et au Kenya. La première journée, il a rentré des classes pour le Sili national et le 26 mars, et le 26 septembre. Le 26 septembre, c'est dans 14 jours. Aujourd'hui, nous sommes le 14 et dans 12 jours, ça sera le 26 septembre. Et jusqu'à présent, l'entraîneur du Sili national, Paulo Duarte, n'a pas publié la liste des joueurs capables d'aller défier les Sud-Africains le 26 septembre à Durban. Et c'est là la première journée des éliminatoires de la Coupe d'Afrique des Nations. Cela est très très important. Dans la poule de la Guinée, il y a l'Afrique du Sud, le Kenya et l'Érythrée. Et dans cette poule-là, il n'y aura qu'un seul qualifié dans la poule. On ne comprend pas pourquoi jusqu'à présent, la Fédération guinéenne de football, le secrétaire général, est là jusqu'à présent. L'entraîneur Paulo Duarte n'a pas publié la liste des joueurs, alors que dans 10 jours, il sera le 26 septembre. C'est pourquoi les doutes ne doivent pas être mis en jeu. Parce que ce match-là est très important pour le Sili national de Guinée. L'adversaire, la concurrente directe pour la première place, c'est l'Afrique du Sud. Et nous déplaçons en Afrique du Sud. Jusqu'à présent, la Fédération guinéenne de football et Paulo Duarte n'a pas publié la liste des joueurs. Comment on peut se préparer dans 10 jours pour affronter nos concurrents directs alors que la liste n'est pas publiée? C'est très très grave. On ne peut pas assister à l'élimination de la Guinée pour cette CAN 2027. Merci et à bientôt.
1: C'est à vous, Monsieur Diallo Mamadjan, depuis Coloma, la grogne matinale sur l'FM. Vous qui êtes à l'intérieur d'Abola, vous nous suivez en réseau synchronisé sur la 93.5. Vous pouvez aussi partager vos idées, vos points de vue, nous remonter les informations dans cette ville et les villes qui sont aux environs. Vous pouvez aussi, vous qui êtes à Siguiri, les villes environnantes, intervenir aussi. Et, si vous êtes aussi à l'extérieur, le numéro WhatsApp est disponible pour vous, pour vous permettre, bien évidemment, d'intervenir dans cette émission. La Grogne, c'est une émission ouverte à tous les citoyens guinéens. Nous vous donnons la parole chaque matin pour vous permettre soit d'encourager, d'amplifier les bonnes œuvres, les bonnes actions, soit de critiquer objectivement les dérives, les manquements, et par la suite vous faites des propositions concrètes et constructives. La Grogne, c'est chaque matin, donc dès cet moment où la mémoire est encore fraîche, pour vous permettre de mieux analyser, mieux décrypter le sujet choisi. Et nous sommes lundi dans la version libre, tous les sujets nous intéressent, sport, éducation, économie, politique, culture, santé. L'essentiel est que vous soyez respectueux des principes qui régissent le fonctionnement de cette émission, puisque, comme l'a dit quelqu'un, la liberté consiste à agir sans pouvoir nuire à autrui. Donc, vos propos doivent s'inscrire dans le respect des principes qui régissent le fonctionnement de cette émission, afin de nous permettre de faire un débat d'idées cohérent, responsable. 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
1: La chronique matinale sur Soleil FM fait un tour au moment où la mémoire est encore fraîche dans l'actualité. L'axe de coopération qu'on a créé à Abidjan se renforce en visite d'État en Côte d'Ivoire. Le président Mamadi Doumbouya s'est entretenu dimanche avec son homologue ivoirien Alassane Ouattara. Au cours des échanges, les deux chefs d'État ont parlé du renforcement des échanges commerciaux, les infrastructures transfrontalières ainsi que les défis sécuritaires régionaux. La grogne matinale sur Soleil FM, nous vous donnons la parole en tout cas pour commenter l'actualité, la gestion de la chose publique, une manière pour vous de contribuer au développement de notre pays à travers vos idées. Quand quelqu'un l'a dit, un intellectuel, c'est celui-là dont une idée, une action peut bien mener à quelque chose. Alors vos idées nous intéressent dans cette émission. Pour vous qu'elle s'inscrive dans le respect des principes et surtout le faire accompagner par les trois R, le respect de soi, le respect de l'autre et la responsabilité dans les propos afin de nous permettre ensemble de faire un débat d'idées cohérent, responsable. La grogne, c'est chaque matin sur Soleil FM. Alors n'hésitez pas à nous faire un tour avec nous, bon moment. Nous vous donnons la parole pour vous permettre donc, soit en tout cas vous avez deux alternatives quand vous avez la parole, soit vous encourager, vous amplifier les bonnes œuvres, les bonnes actions, soit vous critiquer objectivement les dérives, les manquements et par la suite vous faites des propositions concrètes et constructives. La grogne matinale sur l'FM, la problématique de l'insécurité aussi bien à Conakry qu'à l'intérieur du pays. Nous apprendons un taxi-motard a été froidement assassiné par balle ce week-end dans une sous-préfecture de la baie. La victime a été touchée au niveau du cou selon les informations recueillies sur place et sa moto a été emportée. La grogne matinale à Yimbaya, nous accueillons à présent Moussa Koma. Bonjour monsieur.
5: Oui, bonjour monsieur So, bonjour à vos milliers d'auditeurs. Monsieur So, moi, ce n'est pas beaucoup de choses à dire, c'est concernant Dar es Salaam, les ordures. Mais je pense que le gouvernement doit s'organiser à faire en sorte que les ordures qui sont à Dar es Salaam, qu'on les enlève. On les envoie vers l'intérieur, surtout tout près, à Bofa. Là où, n'est-ce pas, les mines ont fait des gravats. Quand on se mobilise avec des gros camions, c'est très cher, hein, je sais. Mais il faut aller avec. Même si on demande une participation, n'est-ce pas, des transporteurs de la République pour aider à enlever ces ordures, les envoyer vers ces côtés. Il y a Furikaria, il y a Dubrika, il y a Kindia, il y a Bofa, ainsi de suite. Il y a des gravats là-bas. Vraiment, les mines ont laissé des traces. Et on peut envoyer ces ordures-là là-bas, les mettre, si on n'a pas pu trouver une unité industrielle qui va transformer ces ordures-là en des boules de charbon utilisées à bon escient, qui peuvent être même vendues, ou les utiliser pour les engrais. Maintenant, si on n'a pas pu faire tout ça, les ordures-là n'ont plus leur place à Conakry. Il faut les enlever et les envoyer vers les gravats, les remplir. Et après, on cherche maintenant à faire un reboisement à ce niveau-là. On va voir qu'on aura utilisé ces ordures à bon escient, parce que là où les ordures-là seront mises et nivelées, quand on met des plans d'essence rapide, à croissance rapide, je crois que ça va nous servir, n'est-ce pas, des forêts bientôt classées. Ça sera utile pour le pays par rapport à ce qu'on est en train de vivre maintenant, Jésus. Ça va faire des dépenses, mais il faut aller avec. Pour terminer, encore une fois, je fais un appel aux autorités. Bientôt l'ouverture des classes, il y a des écoles, ça suinte maintenant à cause de la dégradation abusive. Qu'est-ce qu'il faut avant que les jeunes ne viennent? il y a des latrines, on ne peut même pas rentrer là-dedans. Il faut y penser pour que, quand même, la propriété soit là avant l'ouverture prochaine. Je vous remercie.
1: Merci à vous, Monsieur Koma. Depuis Yimbaya, en tout cas, nous voulons des propositions concrètes, constructives, qui peuvent aider notre pays à s'inscrire dans le concert des grandes nations. N'hésitez donc pas à le faire via la grogne matinale qui vous donne l'occasion chaque matin de vous exprimer fort du principe de la liberté d'expression, car vous le savez bien, on le dit souvent, la liberté d'expression est l'oxygène de la démocratie. Liberté et démocratie sont des grandeurs proportionnelles. Si on fait avancer la liberté, on fait autant pour la démocratie. Alors c'est l'occasion, chaque matin, en la grogne matinale, pour apporter votre contribution, votre grain de sel, tout en étant respectueux des principes qui régissent le fonctionnement de cette émission. La grogne un peu partout à travers le monde sur le www.solfmguinée.net. Alors, vous qui êtes à l'intérieur du pays, l'étranger, vous avez aussi votre place dans la grogne matinale. Alors, n'hésitez pas à y faire un tour avec nous au moment où la mémoire est encore fraîche pour mieux analyser, mieux décrypter le sujet choisi. La grogne matinale. Chaque matin, pour l'heure lundi, mercredi, vendredi, en cette période de baisse d'activité, bien évidemment, tout cela pour vous permettre, vous aussi, en temps réel, de commenter l'actualité, la gestion de la chose publique. Alors saisissez donc l'occasion au bon moment.
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1: Eh bien donc, la grogne pense à vous chaque matin. Vous êtes des citoyens libres qui avaient quelque chose à dire, à apporter pour le développement de notre pays. Alors n'hésitez pas à y faire un tour avec nous au moment où la mémoire est encore fraîche dans l'actualité. Parlons du football, le Oria AC a fait sensation dimanche au stade du 28 septembre à l'occasion de la rencontre retour du tour préliminaire de la Ligue des Champions de la CAF. Le Oria AC s'est imposé sur le score de 3 buts à 1 face à la jeunesse sportive de Saoura de l'Algérie. La grogne matinale sur Soleil FM, tous les sujets donc nous intéressent dans cette émission: économie, politique, culture, éducation, santé, fait de société. L'essentiel est que vous soyez respectueux des principes de la grogne matinale. La grogne, c'est donc chaque matin, un peu partout à travers le monde. Chacun, en tout cas, a sa partition, a un rôle à jouer pour aider la Guinée à s'inscrire dans le concert des pays développés. N'hésitez donc pas à y faire un tour avec nous au moment où la mémoire est fraîche.
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1: Eh bien voilà, si en ce moment précis, vous pouvez donc mieux analyser, mieux décrypter le sujet choisi et tous les sujets donc nous intéressent dans cette émission, pourvu que vous ayez en tête les tenants et aboutissants de ce que vous allez dire à l'antenne, puisque vos propos ont le pouvoir de construire tout comme de détruire. Donc mieux vaut les utiliser à bon escient, dans le bon sens, et ceci pour nous permettre ensemble donc de construire notre pays. La grogne matinale sur Soleil FM, votre émission citoyenne de libre-échange dans laquelle la voix de chaque Guinéen et Guinéenne compte pour le développement du pays. Alors saisissez l'occasion au bon moment. Quelqu'un l'a dit tout à l'heure, la Guinée franchit un cap décisif dans la lutte contre la pollution plastique à travers un arrêté conjoint rendu public samedi dernier par le ministre porte-parole du gouvernement. Le gouvernement a acté les modalités d'application de la réglementation interdisant les emballages et objets en plastique à usage unique. Nous allons à Dubreka, d'où nous attend Madifin Keita. Bonjour.
7: Bonjour.
1: Nous vous écoutons.
7: Vous allez bien?
1: Oui, je vais très bien. Nous vous écoutons, monsieur.
7: Voilà, moi, c'est Madifin Keita. Je vous appelle par rapport au centre de formation professionnelle construit à Coursa. Depuis la fête tournante, ce centre-là existe depuis maintenant près de 10 ans. Mais jusqu'à présent, ce n'est pas fonctionnel. Et beaucoup d'industries sont maintenant installées dans la zone. Les jeunes de Coursa ne peuvent pas postuler par manque de compétences. Je ne sais pas qu'est-ce que l'État attend pour équiper ce centre pour que les jeunes soient recrutés pour travailler dans la zone, pour qu'ils cessent de partir à l'aventure ou d'aller travailler ailleurs. Donc c'est par rapport à ça que j'attire l'attention de l'État pour faire face au centre de formation professionnelle de Kourousa. Les jeunes sont maintenant en colère. Si rien n'est fait, vraiment, ce n'est pas bon. Ça fait maintenant 10 ans, chaque année, on dit non, on va ouvrir. Mais jusqu'à présent, le centre est là-bas. Construit depuis la fête tournante au temps du président Alpha. Donc c'est par rapport à ça que je vous appelle et je vous remercie très sincèrement.
1: Voilà, nous remercions également. Voilà donc ce sur quoi vous pouvez intervenir. Des sujets de préoccupation, des sujets qui vous tiennent à cœur afin que des solutions soient trouvées, en tout cas interpellées, qui de droit par rapport à tous les problèmes qui assaillent les secteurs d'activité afin que des solutions soient trouvées. Vous aussi, vous pouvez proposer via la grogne matinale car chacun quelque chose à apporter dans l'éducation de notre pays. Alors n'hésitez donc pas à faire des propositions concrètes, constructives. Alors tout à l'heure, je parlais de la lutte contre la pollution plastique dans un texte structuré exhaustif. L'État guinéen entend donc réguler l'ensemble de la chaîne depuis des importations jusqu'à la valorisation des déchets tout en prévoyant un cadre de contrôle strict et des mesures d'accompagnement pour les acteurs économiques. La chronique matinale sur Soleil FM, votre émission de libre-échange dans laquelle vos voix comptent pour le développement de la Guinée. Nous allons à présent nous rendre à la cimenterie d'où nous appelle Mamadou Bobo Barry. Bonjour monsieur.
8: Bonjour monsieur Sou.
1: Nous vous écoutons.
8: Je vous remercie. Par rapport à cette interdiction de plastique et tout ce qui s'ensuit, je pense que le plus souvent, en effet, en Guinée, on manque de méthodes. Parce que je pense que ce n'est pas comme ça qu'on devrait agir. On devrait mettre en place d'abord le travail en amont pour trouver des alternatives fiables. Et de toute façon, je pense qu'on ne va pas tomber à bras raccourcis et brutaliser ceux qui exercent ces activités. Et de toute façon, ce n'était pas jusqu'à maintenant des activités illégales ou des activités illicites. Maintenant, nous constatons que l'environnement est pollué en majeure partie ce sont ces plastiques-là. Mais qu'est-ce que nous devons faire? Et quelqu'un l'a dit. Je pense qu'on devrait mettre en place une unité nous permettant de recycler cela. Parce qu'il y a beaucoup d'avantages. De toute façon, nous, nous sommes aussi des défenseurs de l'environnement. Parce que notre vie en dépend. Mais il y a lieu maintenant. Aujourd'hui, quand on interdit cela, qu'est-ce qu'on a mis en place d'abord? Parce qu'on prévoit de travailler pour que maintenant cela soit remplacé par ces bidons ou ces boîtes-là. Et je pense que l'environnement sera davantage pollué qu'il ne l'était. Je pense que, en Guinée, le plus souvent, c'est ce qui manque, le canevas de travail. Parce qu'on se lève un beau matin, parce qu'on veut contenter peut-être le président ou les populations, certaines, en tout cas personnes, on prend des décisions. Mais même ces décisions-là seront difficiles à appliquer sur le terrain, M. Faux. Et de toute façon, il n'y a pas d'autre solution. On devrait travailler d'abord pour trouver des solutions, mais je pense qu'au lieu de trouver la solution, on s'enfonce davantage. Je pense qu'il faut revoir cette situation. D'abord, c'est extrêmement important. Parce que, aussi, on parlait des maladies, le choléra à un moment donné en Guinée. Ces maladies ont disparu. Je pense que même s'il y a des problèmes au niveau de ces sachets d'eau-là, en tout cas, il y a beaucoup d'avantages aussi. Et notre État, le plus souvent, manque de méthode. Je pense qu'il faut revoir la méthode. Et s'il faut dire, appeler toutes ces personnes-là, tous ces producteurs-là, et se mettre ensemble pour pouvoir trouver la solution. Mais si cela n'est pas fait, on dit qu'on interdit comme ça, je ne sais pas comment ça va se passer. Maintenant, pour ce qui est de l'éducation, je pense qu'il faut se préparer davantage. Parce que nous constatons que chaque année, je pense que nous sommes, c'est comme si nous sommes surpris, alors que nous connaissons effectivement ce qui se passe. En tout cas, pour les écoles, pour la plupart des cas quand même, elle continue sur cette lancée, on veut que bon produit, toujours le même résultat. Je parle des écoles publiques. Et de toute façon, il n'y a pas suffisamment d'écoles. Et aussi, il n'y a pas d'organisation. Je ne sais pas qu'est-ce qu'on fait. Même si vous trouvez effectivement des enseignants là-bas, mais eux-mêmes n'accordent pas de confiance en ce qui se passe là-bas. Ce qu'ils, il faut dire, ne prennent même pas le temps d'envoyer leurs enfants là-bas. Alors qu'il y a tous les niveaux là-bas. Mais ils se battent pour les envoyer dans les écoles privées. Ça, ça doit nous interroger. Pourquoi cela se fait toujours? Parce que l'État doit investir encore davantage. Parce que pour remettre l'école guinéenne sur la bonne marche, ça demande beaucoup d'énergie, beaucoup d'investissement. C'est ce qu'on refuse pour le moment. C'est pourquoi les enfants du pays, pour la plupart des cas, sont laissés pour compte. Ce n'est pas parce que certains ne réussissent pas là-bas. Mais le plus souvent, ce sont les surdoués et les doués qui réussissent dans ces conditions. Parce que même si l'enseignant n'est pas talentueux et qu'il commence seulement une voie à l'orientation, mais en dehors de cela, la plupart quand même, la plupart de ces enfants-là sont abandonnés à leur sort, ne réussissent pas. Du bon, à un niveau, ils abandonnent. Je pense que ça doit s'arrêter. Je vous remercie.
1: Voilà, merci à vous, Monsieur Barry, depuis la cimenterie. Vous voyez donc tous les sujets, en tout cas. Vous pouvez les aborder dans la chronique matinale éducation, sport, économie, santé, culture, fait de société. L'essentiel que vous soyez respectueux des principes qui régissent le fonctionnement de cette émission. Donc, dans l'actualité, je le disais il y a quelques instants, en visite d'État en Côte d'Ivoire, le président Mamadi Doumbouya s'est entretenu dimanche avec son homologue ivoirien au menu des échanges, le renforcement des échanges commerciaux, les infrastructures frontalière ainsi que les défis sécuritaires par rapport au renforcement des partenariats économiques. Le président Mamadi Doumbouya a salué la progression récente des échanges entre Conakry et Abidjan. Il a souligné lors de l'entretien le décalage entre le volume commercial actuel et le potentiel réel des deux pays. L'agronomie maintenant à Matoto, nous accueillons Balamoussa Kourouma. Bonjour, monsieur.
9: Bonjour, monsieur So.
1: Bienvenue, nous vous écoutons.
9: Je viens de rentrer une visite à l'intérieur du pays, notamment en Haute-Guinée. Mon constat par rapport à la dégradation de l'environnement, il faudrait que nous interpellons, nous continuons à interpeller l'autorité environnementale, l'autorité en général, puisqu'il faut une synergie pour pouvoir s'attaquer à ce phénomène. Qu'est-ce que j'ai constaté? Quand vous prenez, en général, il y a la rarité de la pluie, maintenant la Haute-Guinée, que ça soit à Sigri, à Mandiana, à Cancan. Moi, je viens à 700 km de Conakry comme ça, à Sabalou Branama. Nous étions là-bas pour les sacrifices. Mais je vous l'assure, c'est le même constat. Et qu'est-ce qui se passe? Comme vous le savez, traditionnellement, c'est la culture qui se brûle, qui agit sur l'environnement. Mais le charbonnage entre Kourouma et Daboula, il y a de ces villages actuellement, l'activité principale, c'est coupe du bois, fabrication, c'est-à-dire le charbonnage. Les sacs de charbon entassés au bord de la route, qui varient de 40 000 à 45 000 francs. Les gros sacs, je vous l'assure, ça continue à dégrader complètement l'environnement. Et tous les jours, l'État est en train de financer, de sortir des fonds pour le reboisement. Et franchement, si on ne fait pas attention, ça n'aura pas d'effet. Puisque c'est pour contrecarrer le réchauffement climatique qui est maintenant senti, qu'on sent maintenant là, même à Conakry. Nous constatons cette année-là une saison de pluie chaude, très très chaude. Alors, ça a été mon constat qui a jugé utile d'interpeller l'environnement, de sortir, surtout les conservateurs de la nature, d'agir, puisqu'il y a de la corruption encore à ce niveau, il y a de la corruption, et on coupe anarchique du bois, c'est pas contrôlé, les services sont là, donc sincèrement, chacun doit être patriote, parce que sans le patriotisme, on ne pourra pas nous en sortir.
1: Merci à vous, Balamoussa Kourouma, depuis Matoto, la grogne matinale sur Soleil FM, votre émission de proximité, de libre-échange, dans laquelle la voix de chaque Guinéen et Guinéenne compte pour le développement du pays. Alors, il faut saisir l'occasion au bon moment. La grogne matinale à Amdallaye. Nous accueillons à présent Alia Konsoba. Bonjour, monsieur.
10: Bonjour, mon grand journaliste. Je vous salue, je vous encourage. Inspection de passer en plastique. Moi, quand même, je ne suis pas contre. Mais la limite qu'on doit prendre dans un pays, il faut qu'il, ou si vous interdisez quelque chose, il faut donner aux Guinéens autre chose qu'ils doivent faire. Mais interdire ça sans donner autre chose, vraiment, moi, c'est contre ça. C'est dommage, c'est regrettable. Et annoncez-moi à Dingren, notre priorité là-bas à Dingren, c'est les routes. On a beaucoup de priorités, mais la grande priorité, c'est la route, surtout la route de Sirma d'Ingrain. Nous prions Dieu pour qu'on termine cette route. Paix et recette, bonne journée.
1: Voilà, la grogne matinale sur Soleil FM, direction du Breka. Madou Ribari, bonjour monsieur.
11: Bonjour monsieur, so, vous allez bien?
1: Ça va, nous vous écoutons.
11: Paix à l'âme de Doua Mbappé, Kondé, ancien journaliste de la Radio Soleil, qu'elle, Allah le Tout-Puissant, l'accorde le paradis là où il est. Monsieur So, je me demande, il y a des personnes qui recevaient des milliards au nom de leur décret qu'ils ont reçu par la confiance des chefs de l'État, les chefs suprêmes des armées. Quand je prends l'exemple sur le ministre de l'Environnement, tous les lands de crise, avec tous les budgets qu'ils recevaient, en toute honnêteté, même s'ils arrivent à aménager, ça veut dire il faut orienter les citoyens envers ce qui peut le pousser et même qu'il s'en va, qu'il voit leur intérêt. Pourquoi au village on appelle une vache maman? C'est à cause de sa lait. Sinon, une vache avec ses taureaux, on ne peut pas l'appeler la mère. On laisse sa propre mère. J'ai le prix au moins de prendre des jeunes, de les former comme plante, au moins chaque jeune qui puisse planter plus de 1500 têtes d'orange, l'orange greffier. Et quand l'orange greffier là, vous plantez 1500 têtes, dans 3 ans, vous pouvez récolter plus de 15 camions. L'année prochaine, vous pouvez avoir plus de 25 camions d'orange. Vous allez les revendre en Guinée, au Sénégal, et en Sierra Leone et au Banjul. Vous pouvez avoir plus de 100 millions de francs guinéens. Mais ça va orienter tous les jeunes envers pour la protection de l'environnement et de l'agriculture en général. Mais malheureusement, ils pensent que c'est la télé et le micro qui peut développer le pays. Que Allah donne le président de la République des personnes qui peuvent aider en toute sincérité, pas en restant entre le quatre murs prendre des décisions qui ne vont pas aller à l'intérêt de la nation. Vive la stabilité de notre pays, vive la République et je vous remercie.
1: Merci à vous également, Amadou Ribari, depuis Dubreka. C'est avec vous que nous fermons porte et fenêtre de la grande matinale de ce lundi 14 septembre 2026. Merci à tous les autres intervenants ainsi qu'à nos auditeurs. Grand merci à Moussa Keita qui a assuré la mise en onde et la gestion du standard. Restez avec nous sur Sol FM.

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0: 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Il est 8h.
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2: Merci de votre fidélité à Soleil FM. Bienvenue dans ce journal dont voici les titres. Interdiction des sachets plastiques à usage unique. Les autorités lèvent le ton et réitèrent les objets concernés par cette décision. Précision à suivre dans un instant. Les crues dans les cours d'eau, l'une des conséquences du changement climatique. On en parle dans ce journal avec Abdourahmane Diakité. Il est consultant sur des questions environnementales. Sur le continent, le chef d'État congolais a signé une ordonnance créant un comité chargé de préparer la mise en place d'un dialogue national en RDC dimanche 13 septembre 2026. C'était pour les titres.
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2: Qu'est-ce que Mamadi Doumbouya et Alassane Ouattara se sont dit en Côte d'Ivoire? Les deux chefs d'État se sont entretenus hier sur notamment le renforcement des échanges commerciaux, des infrastructures transfrontalières et des défis sécuritaires. Nos échanges commerciaux, malgré leur progression, ne reflètent pas encore la nature de nos relations. Nous sommes deux grands pays aux perspectives économiques prometteuses et de notre flux commercial bilatéral demeure moderne au regard de nos potentialités, a déclaré le président guinéen Mamadi Doumbouya. A éliminé 4 morts et plusieurs blessés dans un accident de la circulation survenu dans la sous-préfecture de Kolé. Le drame routier s'est produit hier dans cette localité. L'accident a impliqué notamment un minibus. Le bilan provisoire fait état de 4 morts et plusieurs blessés. C'est un véhicule en provenance de Conakry qui voulait se rendre à Kolé qui a fait un accident après la localité de Doumbouya. Le bilan fait état de 4 morts et plusieurs blessés, a expliqué le sous-préfet de Kolé à nos confrères de guinematin.com. Dans un arrêté conjoint rendu public samedi, les ministères de l'Environnement, de l'Industrie et de l'Administration du Territoire et de la Décentralisation ont réitéré l'interdiction des sachets plastiques à usage unique. C'est le porte-parole du gouvernement qui a lu l'arrêté à la télévision nationale. On écoute Faya François Bourneau.
3: Conformément aux articles 2 et 4 du décret, sont interdits sur toute l'étendue du territoire national la fabrication, l'importation, la détention en vue de la commercialisation, la distribution, la commercialisation, la mise à disposition à titre gratuit ou onéreux et l'utilisation des emballages et objets en plastique à usage unique. Sont notamment concernés les sacs et sachets de course ou de transport à usage unique, les sachets destinés au conditionnement ou à la vente de l'eau, des boissons, des jus et des produits liquide, les pailles et agitateurs, les récipients, boîtes et barquettes en plastique à usage unique, notamment en polystyrène expansé, les couverts jetables, les gobelets, verres et tasses jetables, les assiettes, plateaux et autres articles de vaisselle jetables, les emballages plastiques remis à la clientèle par les pressings et blanchisseries.
2: Cette mesure n'est pas sans exception. Selon ce arrêté conjoint, le porte-parole du gouvernement énumère les plastiques et les secteurs exemptés de cette interdiction. On écoute à nouveau Faya François Bourneau.
3: Sont exclus du champ de l'interdiction, conformément à l'article 5 du décret, la production, l'importation, la commercialisation et l'utilisation des emballages et objets plastiques à usage unique, destinés à l'usage médical, des emballages et objets en plastique à usage unique, destinés aux activités agricoles, emballages et objets en plastique à usage unique, destinés aux activités militaires et aux situations de guerre, emballages et objets en plastique à usage unique, utilisés pour le ramassage des ordures, bouteilles d'eau ou d'autres liquides ou solides composés de résine PET, petits pots en plastique utilisés pour le conditionnement de certains produits alimentaires et pharmaceutiques, films en plastique utilisés dans le bâtiment et les travaux publics, films en plastique destiné à emballer ou conditionner les produits hygiéniques à l'intérieur des unités de production, notamment les mouchoirs en papier, les serviettes et les papiers hygiéniques. Films en plastique composé de résine PET destiné à emballer les bagages pour le voyage au niveau des aéroports, des ports et des gares.
2: C'était à l'instant Faya François Bourounou, porte-parole du gouvernement guinéen. Le changement climatique affecte les cours d'eau en Guinée. C'est l'alerte faite par Abdourahmane Diakité. Il est consultant sur des questions environnementales. Selon ce spécialiste, le débordement des lits de ces cours d'eau impacte les moyens de subsistance des communautés locales.
4: La Guinée est le château de l'Afrique de l'Ouest. La Guinée a 1165 ou 161 cours d'eau. C'est donné la varie. Et donc, ces cours d'eau aujourd'hui sont en phase de transformation des écosystèmes aquatiques en écosystèmes marins. Donc, bref, ces cours d'eau subissent aujourd'hui un rétrécissement des lits, chose qui favorise aujourd'hui aussi, s'il faut dire, le débordement de ces cours d'eau. Et qui dit le débordement des cours d'eau, c'est quand l'eau quitte carrément dans le lit de cours d'eau pour déborder les rivages. Or, au long de ces rivages, il y a des cultures vivrières que les populations font. Donc ça veut dire même les conditions d'existence des communautés les plus reculées aujourd'hui sont menacées par rapport à cette perturbation, disons globalement, par le Global Change. Qui dit Global Change, c'est l'ensemble des problèmes que vivent aujourd'hui l'humanité.
2: Ce spécialiste énumère des secteurs qui émettent de plus le gaz à effet de serre en Guinée. On écoute à nouveau Abdourahmane Diakité au micro de Amara Simbasila.
4: Aujourd'hui, en grande partie, pas tout, parce que données récentes montrent que l'agriculture monte en puissance par rapport à des émissions de gaz à effet de serre. Parce que au niveau de l'agriculture, il y a l'élevage aussi qui est combiné, notamment la gestion des désections animales et tout ce qui s'ensuit, la foresterie. Parce que n'oubliez pas, la destruction de la forêt entraîne aussi les émissions de gaz à effet de serre. En Guinée, globalement pris, le secteur de la foresterie, le secteur de l'élevage, le secteur de l'agriculture constituent les trois maillons selon les données récentes où il y a trop d'émissions. Et donc à cela s'ajoute maintenant le transport, l'industrie et puis les autres secteurs. Comme je disais tantôt, tous les secteurs de la vie qui émettent des gaz à effet de serre. Cependant, il y a une disparité au regard des grandes dépendances des populations de la foresterie qui font aujourd'hui que la foresterie commence à prendre la tête de la foresterie qui font aujourd'hui que la foresterie commence à prendre la tête de pont parmi les secteurs les plus émetteurs en Guinée.

0: Olivia Masunga Gourouma s'est intéressée à ce sujet. Son élément est rendu par Mamadou Saliou Touré.
1: Pour la plupart des Africains en général ou des Guinéens en particulier, c'est inconcevable qu'un homme se fasse battre par son épouse. C'est le cas de ce citoyen que nous avons rencontré à Taouya dans la commune de Ratouma.
2: Je ne trouve pas ça normal, hein. C'est pas logique qu'un homme puisse être battu par sa femme. Dans la règle même, c'est même pas logique qu'on sait à un homme qui est battu par sa femme de divorcer. Parce qu'à tout moment, elle peut lui faire du mal. Donc la meilleure des choses, c'est de divorcer.
1: Pour surtout comprendre le mépris et le silence de la société face à cette réalité, nous avons sollicité l'analyse d'un sociologue. Selon cet enseignant-chercheur, il faut cerner le rôle attribué à la gente masculine au sein de nos familles. Ibrahim Aminata Diallo.
3: Les hommes subissent des violences psychologiques et verbales ou même physiques de la part de leurs partenaires. Mais c'est des types de violences qui sont particulièrement sous-déclarées parce qu'il y a une pression sociale. L'injonction culturelle créée par les Bessam à la question de la virilité impose aux hommes de cacher faiblesse parce que le fait de ne pas pleurer et de se montrer fort en toutes circonstances, c'est un autre facteur qui fait que c'est un tabou.
1: En Guinée, comme dans beaucoup d'autres pays de la sous-région, il n'y a pas de particularité à accorder à la protection des hommes. Le code pénal fait plutôt une généralisation dans la plupart des cas, selon Maître Frédéric Foromolois, juriste.
4: Les hommes sont protégés de façon générale. Il n'y a pas une loi spécifique pour protéger les hommes.
5: L'objectif derrière l'adoption d'une loi, c'est la protection du faible. C'est pour protéger le faible. Et dans nos sociétés, on estime que l'homme, étant le sexe fort, il est toujours fort. Donc, la protection, on s'en prouve moins. Hein, c'est pourquoi tout le monde est focus sur la protection de la femme, de la jeune fille. Alors que les hommes subissent des violences quelquefois dures, de la part de leur épouse, de la part de leur frère. Il y a des violences physiques, psychologiques, des violences morales.
1: Face à l'isolement et à la détresse psychologique de ces hommes, un accompagnement psychosocial et familial pourrait être une porte de sortie pour les victimes.
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0: Le chef de l'État congolais a signé une ordonnance créant un comité chargé de préparer la mise en place d'un dialogue national en RDC hier. Reste que le texte place la structure sous l'autorité directe du président, ce dont ses opposants ne veulent pas entendre parler. La rentrée des classes ce 14 septembre au Bénin, le gouvernement renforce les mesures sociales d'accompagnement. Cantine, kit scolaire et gratuité pour toutes les filles du primaire et du secondaire. En revanche, il n'y a aucune menace probable sur certaines écoles dans le nord du pays où sévissent des groupes terroristes. En interactualité, l'administration Trump va supprimer les plafonds d'émissions polluantes des centrales électriques au charbon et du gaz revenant sur les règles de décarbonisation fixées en 2024 sous la présidence de Joe Biden, selon plusieurs médias américains. Le patron de l'Agence de protection de l'environnement devrait en faire l'annonce ce lundi. Enfin, une personne est morte et 25 autres disportés disparus dans le naufrage d'une embarcation de migrants au large de l'île grecque de Gade de Gaudos, proche de la Crète. C'est ce qu'a annoncé ce lundi un représentant des gardes-côtes grecques. 51 personnes ont été récupérées par deux navires qui se trouvaient à proximité. Un cargo et un pétrolier a-t-il précisé alors que selon des témoignages des rescapés, 77 personnes se trouvaient à bord de l'embarcation. Madame, Monsieur, c'est la fin de ce journal. Merci de l'avoir écouté. Merci à Moussa Keïta pour la conduite technique. Restez avec nous sur la 93.5 et sur le www.solfmguinée.net.
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8: Imaginez la scène. Il est 7h du matin, tout le monde est pressé. Celui qui est au volant veut arriver au travail. Celui qui est en moto veut se faufiler. Le piéton veut traverser. Le taxi veut prendre un passager. Et au milieu de tout ça, il y a des klaxons qui semblent avoir obtenu un permis spécial pour parler à la place de tout le monde. Parce qu'à Conakry, le code de la route existe. Bien sûr qu'il existe. Mais dans la pratique, chacun semble avoir sa propre version. Le clignotant, certains le découvrent uniquement lorsqu'ils passent l'examen de permis. Le feu rouge, pour certains, c'est une recommandation. Pour d'autres, une invitation à regarder à gauche et à droite avant de continuer. La priorité, elle revient généralement à celui qui est le plus déterminé à passer. Et puis, il y a celui qui met ses feux de détresse pour s'arrêter en pleine chaussée. Pourquoi ?

0: Mystère. Mais puisqu'il a mis les warnings, visiblement, il considère que la circulation doit désormais s'organiser autour de lui. Le piéton aussi a son propre règlement. Il peut traverser une grande route, téléphone à l'oreille, sans même regarder les véhicules, comme s'il avait signé un accord avec tous les conducteurs. Vous allez m'éviter. Et le conducteur, lui, pense exactement la même chose. Ils vont bien me laisser passer. Résultat, tout le monde avance avec la conviction d'être dans son droit. Et c'est peut-être là que se trouve le vrai problème de nos routes. Nous ne manquons pas toujours de règles, nous manquons parfois de volonté de les respecter. Parce qu'une route ne fonctionne pas seulement avec du goudron, des panneaux et des feux de signalisation. Elle fonctionne aussi avec une chose toute simple, la courtoisie, le respect envers les autres. Alors ce lundi et tous les autres jours de la semaine, avant de klaxonner, de doubler, de forcer le passage ou de traverser n'importe comment, rappelons-nous une petite règle qui n'est peut-être écrite sur aucun panneau. Sur la route, nous voulons tous arriver à destination, mais personne ne devrait avoir à risquer sa vie pour que nous arrivions 5 minutes plus tôt. Et peut-être qu'avant de réviser le code de la route, il faudrait surtout réviser notre manière de le respecter. Bon début de semaine.
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0: Bonjour. En tout cas, merci encore de nous préférer ce matin dans Soleil Levant, chers auditeurs de la 935. C'est un réel plaisir pour nous de vous savoir nombreux à l'écoute de cette émission matinale Soleil Levant.
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0: Bonjour la Guinée, bonjour Conakry, bonjour à vous qui nous écoutez ailleurs sur le www.soleilfmguinée.net. Une nouvelle semaine commence et comme chaque matin, Soleil allume la lumière sur votre journée. Alors vous êtes bien à l'écoute de Soleil Levant, votre rendez-vous matinal d'information, de détente, de proximité et de bonne humeur. En ce lundi 14 septembre 2026, nous vous invitons à commencer donc cette semaine avec de l'énergie, de l'optimisme et surtout l'envie d'avancer. Oui, parce que une nouvelle semaine, c'est aussi une nouvelle occasion de croire en soi, de corriger ce qui doit l'être et de construire quelque chose de meilleur. Au programme donc dans ce numéro de ce lundi sur la 935, vous aurez droit à votre titre de la semaine. Juste après le titre de la semaine, la revue de presse, l'horoscope pour vous dire oui, pour vous annoncer ce que les astres vous réservent en ce 14 septembre 2026. Aussi, hein, éphéméride du jour, les événements qui ont marqué la date du 14 septembre en Guinée, en Afrique et ailleurs. Ce n'est pas tout, conseils et astuces, bien-être, le tout couronné par de la très bonne musique. C'est le menu de ce lundi sur la plus ensoleillée des radios à travers, bien sûr, votre émission Soleil Levant. Moussa Keta assure la mise en onde de cette émission. Quant à moi, je suis Bernadette Condé, seulement que je ne suis pas seule ce matin dans ce studio avec Sergina Lizia. Bonjour.
2: Bonjour Bernadette, bonjour chers auditeurs, c'est un plaisir d'être avec moi ce matin, avec vous ce matin autant pour moi. Mm-hmm. Je suis ravie de discuter avec vous ce matin et ravie de partager le studio de Soleil Levant.
0: Et oui, voilà, vous-même vous voyez, non, Sergina Livia, ben, ce n'est pas guinéen. Hein. Ici nous recevons, je vous dis, hein, tout le continent. Oui, nous recevons d'ailleurs le monde à Soleil FM. Alors, on a reçu... des Centrafricains, des Béninois, ben, la liste est longue. Et cette fois-ci, hein, nous sommes au Gabon.
2: Bien sûr, nous y sommes.
0: Sinon, ça va?
2: Ça va, Bernadette, et vous? Et vous?
0: Ça va, ça me fait plaisir en tout cas d'être avec toi dans ce studio.
2: Le et plaisir ben, est partagé.
0: Tu es toute jolie.
2: Je te retourne le compliment. Ça fait un mélange de belles femmes ce matin.
0: Oui. Eh bien, moi... avec ma perruque des mèches et elle, les cheveux naturels.
2: Bernadette, vous savez que les hommes ont des préjugés sur les femmes aux cheveux afro.
0: Ah bon?
2: Bien sûr. Je l'ai constaté moi-même ce matin. En sortant de chez moi, tout le monde me regardait en mode, mais pourquoi elle marche avec les cheveux afro? Et j'ai les cheveux teints, je tiens à préciser. Mes cheveux sont marrons. Bah, les hommes ne voient pas une femme aux cheveux teints. Et aux cheveux afro, comme une bonne femme apparemment.
0: Ah bon?
2: Parce que tout le monde me regardait de manière... tout le monde a une pensée, mais pourquoi elle marche comme ça? Pourquoi elle a des cheveux afro? Pour qui elle se prend? Bah, pourquoi les cheveux afro en 2026 sont encore mal vus?
0: Pourtant, Sergina, moi je trouve que les hommes d'ailleurs aiment ça, ceux-là qui n'aiment pas des pensées. Moussa Keta ne me dira pas le contraire. Elle te dit, ah oh, chérie, j'adore tes cheveux naturels, j'adore ton afro. Oh là là. Et cependant, mais attends, celle-là, elle est trop dépensière. Hein. Et regarde, elle porte des cheveux.
2: Bien sûr, les mèches à 500 000.
0: Voilà, donc, on va dire, attends, moi je préfère partir avec celle qui a. Bon, ça sont. Ce sont les paroles souvent des hommes pingres qui n'aiment pas dépenser. Moussa Keta, tu fais partie de cette catégorie? Alors, mes auditeurs de la 935, vous avez compris, elle, c'est Sergina Livia. Donc, elle sera avec moi le lundi, mercredi, vu que avec la baisse de nos programmes à la radio sur le IFM, compte tenu bien sûr du congé annuel. Alors, cette émission Soleil Levant, c'est lundi, mercredi, deux fois dans la semaine. Et voilà, pour ne pas, disons, tout faire en rediffusion. Donc, on a préféré être avec vous. Et bien, si on se repose deux jours, on vous sert. Et oui, au courant de la semaine, il y a 7 jours.
2: Oui.
0: Voilà, parce que là, en matière de radio, on ne parle pas de congé, il n'y a pas de férié. Voilà, donc on se repose 5 jours et puis 2 jours, nous sommes avec vous. Je pense que c'est mieux. Et sachez que nous allons revenir vraiment avec force, avec de la nouveauté, avec des innovations. Et vous-même, vous avez constaté déjà, pour vous dire que oui, la prochaine rentrée, voilà, vous allez entendre de nouvelles voix à la radio Soleil FM. Et ça a déjà commencé. Donc, le Gabon est désormais dans nos locaux, voilà, et, à travers Sergina Livia. Et chers auditeurs de la plus ensoleillée des radios, je vous rappelle qu'elle est étudiante. Elle est à sa troisième année en Guinée. Mais pourquoi tu as choisi de venir étudier en Guinée?
2: Alors, parce que le programme, il est plutôt varié. D'accord. Et la formation, elle est majoritairement pratique. C'est la raison de mon choix.
0: D'accord. Et c'est toi-même qui as choisi le pays?
2: Oui, oui. C'est recommandé par des confrères gabonais qui sont déjà sur place.
0: D'accord. Et comment tu trouves notre beau pays, le paradis? Comment tu trouves notre paradis?
2: Bah, le paradis, c'est le paradis. Hein. Il est vivable, il est agréable, il est sociable, il est tout ce qui est paradisiaque.
0: D'accord, oh là là. Tu vois, je rougis. Eh oui, elle n'est pas la seule étrangère à Soleil FM, je vous dis. Il y a le Togo aussi. Eh bien, voilà, elle est du côté de l'administration. Donc, Massa Degbevi, actuellement avec nous. Et chers auditeurs de la plus ensoleillée des radios, au fur et à mesure, vous allez donc connaître la nouvelle physionomie de notre maison. Soleil FM. Et donc, sans plus tarder, maison Soleil FM. Et donc, sans plus tarder, on va partir avec le titre de la semaine parce qu'on n'a qu'une heure.

0: Kobebara, ben ma kuita ma kobebara. Ah, chacun son problème, que chacun se tait sur son problème. Voilà.
1: Ah, c'était très bien chanté.
0: Tu vois, non? Elle oui. Ça, voilà, elle dit que à chacun son problème, mm-hmm. et que chacun vraiment sache, disons, se taire sur son problème. Et ben c'est ça. Moi j'ai des problèmes, tu en as aussi. Et ben Massa Degbevi, voilà, elle en a. À chacun, même le technicien. Mais attends, hein, si moi là, je prends mes problèmes et puis je mets, hein, où j'affiche ça sur mon front, je marche avec.

0: cas, les gens vont se moquer, non, ils vont dire, attends, toi, tu penses que c'est toi seul qui a des problèmes?
1: Bien sûr.
0: Ah, c'est ça. Alors, Sonatata Kondé, donc, elle est compositrice, interprète, et elle est originaire de Kourossa, et est issue de la communauté mandingue. Sonatata Kondé a effectué le pèlerinage cette année. Hein, elle a effectué le pèlerinage cette année, donc elle est devenue Hadja. Mais qu'à cela ne tienne, hein, elle n'a pas encore dit qu'elle laisse la scène musicale. Alors nous disons merci à Sonatata Kondé, chers auditeurs de la 935. Si c'est maintenant que vous venez de nous prendre en marche, vous êtes bel et bien à l'écoute de votre émission matinale Soleil Levant qui vous parvient désormais le lundi et mercredi sur la 93.5 et sur le www.soleilfmguinée.net. Nous émettons depuis le quartier Lambagny à 150 mètres de la maison des jeunes de cette localité.
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0: Alors, Soleil Levant, c'est aussi le condensé de l'actualité. Donc, la revue de presse en temps réel avec Mamadou Saliou Touré.
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4: Madame, Messieurs, bonjour. Bienvenue dans la revue de la presse de ce lundi 14 septembre 2026 sur Soleil FM 93.5 et le www.soleilfmguinée.net. Bourré Fatoua dans Quintignan. Découverte macabre d'un corps portant des traces de violence. Titre Média Guinée. Selon le site, le corps d'un jeune homme dont l'âge n'a pas été déterminé a été découvert le dimanche 13 septembre 2026 à proximité d'une ancienne zone minière artisanale communément appelée Crétalin, située dans la zone de Bourré Fatoua, relevant de la commune urbaine de Quintignan dans la région administrative de Sikiri. Se fondant sur les premières constatations médicales, Média Guinée rapporte que la victime aurait été violemment battue avant de succomber. Pour sa part, Guinée Matin planque à sa une. Sogbé Diallo assassiné à Mandiana. Je suis allé l'intercepter, je l'ai poignardé. Avoue Nassou Mamadi Sangari. Interpellé samedi 12 septembre 2026, après une courte cavale au Mali, Nassou Mamadi Sangari, l'auteur présumé de l'assassinat de Sogbé Diallo, à Kantoumanina, préfecture de Mandiana, est désormais entre les mains des forces de sécurité selon le site. Face aux enquêteurs de la gendarmerie à Mandiana, le jeune homme est passé aux aveux, retraçant le fil des tensions qui ont basculé dans l'horreur, rapporte Guinée Matin. Selon les déclarations de Nassou Mamadi Sangari relayées par le média en ligne, le drame trouverait ses origines dans un engrenage de ressentiment, de soupçons d'infidélité et d'invectives répétées entre les deux familles. Devant les enquêteurs, le suspect est revenu longuement sur la dégradation progressive de ses relations avec Sogbé Diallo, initialement destinée au mariage, précise le quotidien en ligne. Quant à Guinée News, il lance en gros, drame à la baie, un taximotard abattu d'une balle dans le cou à Afia. Le site révèle qu'un drame a secoué Kalimasso, district de Gonku dans la sous-préfecture de Afia à l'ouest de la baie, samedi 12 septembre 2026. Guinée News précise que Alfaso, un taximotard, a été froidement assassiné par balle avant de se faire voler son engin. Selon les informations relayées par le média en ligne, la victime a été touchée au niveau du cou avant de succomber. Elle était mariée et père de trois enfants, mentionne le site. Quant à soleilfmguinée.net, il affiche en gros « Médias privés, agréments, fréquences et conditions de travail au cœur des préoccupations du ministère ». Selon le site de la radio Soleil FM, après plusieurs semaines de contrôle à Conakry et dans cette région administrative du pays, le ministère de la Communication, de l'Économie numérique et de l'Innovation a livré le vendredi 11 septembre les principales conclusions de sa mission auprès des radios et télévisions privées. Soleilfmguinée.net renseigne qu'entre non-respect des cahiers de charges, difficultés liées aux agréments et précarité des conditions de travail des journalistes, le département appelle les promoteurs à davantage de conformité et de responsabilité. Le média en ligne précise que la restitution s'est tenue au siège de l'autorité de régulation des postes et télécommunications ARPT à Koloma en présence de responsables d'entreprises de presse. À la une d'Africa Guinée, nous sommes attirés par le titre. Conakry appelle à une restructuration de l'UA et de la CEDEAO. Nous devons changer de paradigme. La Guinée préconise une restructuration institutionnelle de l'Union africaine UA et de la Communauté économique des États de l'Afrique de l'Ouest CEDEAO, écrit Africa Guinée. Et le site de préciser dans ses colonnes que s'exprimant le 11 septembre à l'occasion de la célébration en différé des journées dédiées à ces deux organisations, le ministre des Affaires étrangères, le docteur Maurice Ndakuati, a formulé plusieurs propositions de réforme. Le média en ligne renseigne que tout en reconnaissant les progrès accomplis, le chef de la diplomatie guinéenne a souligné la persistance de défis majeurs sur les plans politiques, économiques, sécuritaires et climatiques. Selon lui, rapporte le quotidien électronique, la réponse à ces enjeux exige une modernisation du fonctionnement des instances décisionnelles continentales et régionales. Madame, Messieurs, c'est tout pour la revue de la presse de ce lundi 14 septembre 2026 sur Soleil FM 93.5 et le www.soleilfmguinée.net. Merci à tous de l'attention et bonne suite de programme en notre compagnie.
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0: 7h, 10h, c'est la tranche de Soleil Levant. Alors, la première tranche donc était composée de la grogne matinale, hein, version antenne libre. Actuellement, c'est la version antenne libre d'ailleurs. Hein, et ce, pendant 3 jours, lundi, mercredi, vendredi. Et puis, à 8h, aimables auditeurs de la 935, vous avez suivi notre première grande édition d'information avec la fléchette présentée par Fatoumata Harouna Keïta. Et la deuxième grande tranche, donc, c'est... Hein, est composé de rubriques d'information, de la bonne humeur, de la musique. Et c'est d'ailleurs, vous êtes dans cette dernière tranche, hein, de Soleil Levant, qui est, hein, qui a commencé à 9h. Alors, dans ce studio avec moi, Sergina, Livia et puis à la technique, Moussa Keïta, nous disons merci à Salou Touré pour le condensé de l'actualité. Et bien voilà, donc... le lundi prochain, il sera avec nous au compte de la même rubrique, mais le mercredi, il nous parlera de sport.
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0: Toute une équipe pour vous tenir en haleine jusqu'à 10h, place à présent à l'horoscope du jour.
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0: L'horoscope du 14 septembre 2026, chers auditeurs de la 935, et bien voilà, donc les dates de naissance correspondant à chaque signe. Alors, Sergina, Olivia, tu es de quel... c'est quoi ton signe zodiaque?
1: Mon signe zodiaque, c'est Bélier.
0: D'accord.
1: Je suis née le 11 avril.
0: D'accord.
1: Avec tous les petits défauts qui vont avec le mois, parce qu'on est très difficile à vivre quand même.
0: Ah d'accord, alors Bélier, ils sont nés entre le 21 mars au 19 avril. Sachez que cette journée sera dynamique pour vous et vous pourrez avoir envie de prendre une décision rapidement, mais prenez le temps d'écouter les autres. Côté cœur, une discussion peut rapprocher. Taureau, né entre le 20 avril au 20 mai, la patience sera votre meilleur allié. Une situation financière peut commencer à évoluer favorablement. En amour, privilégiez la stabilité plutôt que les réactions impulsives. Né entre le 21 mai au 20 juin, ce sont des Gémeaux. Votre communication est particulièrement favorisée. Une conversation ou une nouvelle peut vous ouvrir une porte intéressante. Côté sentiments, soyez clair sur vos intentions. Cancer, ils sont nés entre le 21 juin au 22 juillet. Vous pourriez être plus sensible que d'habitude. Évitez de trop interpréter les paroles des autres. Une personne proche pourrait avoir besoin de votre soutien. Lion, né entre le 23 juillet au 22 août, vous êtes en position de force. Profitez de votre confiance pour avancer sur un projet important. En amour, votre charme ne passera pas inaperçu. Vierge, née entre le 23 août et le 22 septembre, une journée propice à l'organisation et aux décisions pratiques. Vous pourriez régler une question qui vous préoccupait depuis quelque temps. Prenez aussi du temps pour vous. Balance, née entre le 23 septembre au 22 octobre, cherchez l'équilibre plutôt que la confrontation. Une situation relationnelle pourrait nécessiter un compromis. Une belle surprise est possible côté cœur. Né entre le 23 octobre au 21 novembre, Issa Scorpion, votre intuition est forte aujourd'hui. Faites confiance à votre instinct, particulièrement face à une personne dont les intentions ne sont pas très claires. Sagittaire, né entre le 22 novembre au 21 décembre, envie de changement et de liberté, une nouvelle idée pourrait vous donner un regain de motivation. En amour, laissez les choses évoluer naturellement. Capricorne, ils sont nés entre le 22 décembre au 19 janvier. Le travail et les responsabilités occupent votre esprit. Vos efforts commencent à porter leurs fruits. Évitez cependant de négliger votre vie professionnelle. Verseau, né entre le 20 janvier au 18 février, une journée favorable aux nouvelles idées. Quelqu'un pourrait vous proposer une opportunité inattendue, restez ouvert, mais vérifiez les détails avant de vous engager. Et pour finir, les petits poissons, ils sont nés entre le 19 février au 20 mars. Votre sensibilité et votre intuition sont mises en avant. Une conversation sincère peut vous apporter beaucoup. Évitez de vous charger des problèmes de tout le monde. Alors, chers auditeurs de la 935, en conseil du jour, ne prenez pas une décision importante uniquement sous le coup de l'émotion. Prenez un peu de recul, puis agissez avec confiance. Alors, l'horoscope donc est une lecture astrologique avisée, divertissante, pas une prédication scientifique. Alors, ça n'est terminé. Et surtout, tenez compte, des détails qui vous arriveront au cours de la journée de ce 14 septembre 2026. Alors, ton horoscope, ton signe zodiaque te dit d'être que cette journée est dynamique, hein?
1: Oui.
0: Voilà, donc, et aussi, que vous pourrez avoir envie
1: de prendre une décision rapidement.
0: Ah, surtout la partie là. On vous demande de prendre le temps d'écouter les autres, voilà, avant de prendre toute décision. C'est ça. Alors, on va donc partir en musique, on va souffler en musique. Et bien voilà, pour te faire plaisir, pour te rappeler ton pays.
1: D'accord.
0: Le Gabon.
1: Mm-hmm.
0: Donc, je te propose,
1: oui,
0: et avec les auditeurs en même temps, le titre Bané, chanté par Oliver
1: Roma.
0: Et ça veut dire quoi, Bané?
1: Bané, c'est les enfants, il demande aux enfants d'apprendre.
0: D'accord.
1: Il explique à quel point la vie est difficile et il demande aux enfants d'apprendre. Il demande d'une certaine manière, il demande pardon aux enfants. Il faut qu'ils apprennent, il faut qu'ils fassent des études. Que devant, c'est plutôt difficile et sans avoir appris, ça l'est encore plus.
0: D'accord. Alors, pour votre plaisir d'écoute et pour souhaiter également la bienvenue à Sergina.

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1: Et voilà, donc Serge Chino, on vient d'écouter Oliver Ngoma.
2: Oui, et il est bon de rappeler qu'Oliver est né le 23 mars 1959 à Mayumba au Gabon, dans le sud-ouest du pays. Il a été chanteur, auteur, compositeur et guitariste, principalement dans les styles afro-zouk et soukous.
1: D'accord.
2: Oliver est décédé le 7 juin 2010 à Libreville à l'âge de 51 ans. Les sources indiquent qu'il est mort à la suite d'une insuffisance rénale après avoir connu des problèmes de santé au cours de ces dernières années. Mais Bernadette, vous savez, l'héritage d'Oliver Ngoma continue à se perpétuer jusqu'à aujourd'hui.
1: D'accord.
2: Principalement par son fils, Oliver Ngoma Junior,
1: d'accord,
2: qui a plusieurs titres, dont j'invite, et pour cela j'invite nos auditeurs à se rendre sur YouTube et sur TikTok,
1: d'accord,
2: pour voir comment l'œuvre de notre icône est pérennisée jusqu'à aujourd'hui.
1: D'accord.
2: Son fils est un excellent chanteur. Il a repris des chansons de son papa, mais aussi, il a ses propres titres. J'en écoute personnellement et je le recommande fortement aux auditeurs.
1: Ben voilà, juste après l'émission, moi-même, je vais essayer d'écouter son fils. Hein.
2: Voilà.
1: Entre le papa et l'enfant, qui est qui fait mieux.
2: D'accord.
1: Voilà. Et voilà, nous disons merci à Oliver. On dit qu'un artiste ne meurt pas parce que non seulement il y a un héritier, mais aussi il est vivant à travers ses œuvres.
2: Bien
1: chers
2: sûr.
1: Auditeurs de la 935, nous allons à présent suivre les événements qui ont marqué en Guinée, en Afrique, ailleurs, la date du 14 septembre. Et ça se passe dans la rubrique éphéméride du jour.
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1: Éphéméride dans Soleil Levant, on va dire que nous sommes 14 septembre 2026 en Guinée. Donc le 14 septembre ne correspond pas à l'une des grandes dates nationales les plus connues de l'histoire guinéenne. En revanche, septembre 1958 est un mois fondamental. La Guinée se prépare alors au référendum du 28 septembre 1958, au cours duquel elle rejette la constitution proposée par la France. Ce nom ouvre la voie à l'indépendance proclamée le 2 octobre 1958. Alors on va dire qu'à partir de la semaine prochaine déjà, on sera donc dans la semaine de l'indépendance. Alors, ce qu'il faut retenir, le mois de septembre 1958 marque donc l'une des périodes décisives de l'histoire moderne de la Guinée. Eh bien voilà, on est fiers de dire que oui, on a été donc l'un des pays africains, ouest-africains bien sûr, à dire non, à prendre son indépendance et puis le rouge, jaune, vert a flotté. Alors, allons voir en Afrique le 14 septembre 533. Donc, le général byzantin Bélisaire entre dans Carthage, événement majeur dans la conquête de l'Afrique du Nord par l'Empire byzantin. Alors, le 14 septembre 2011, le Conseil de sécurité de l'ONU adopte plusieurs résolutions concernant notamment la Sierra Leone et les tribunaux internationaux chargés des crimes commis au Rwanda et dans l'ex-Yougoslavie. Alors, le 14 septembre est également associé à plusieurs événements politiques et militaires sur le continent au fil de l'histoire. Dans le monde, donc, le 14 septembre 1752, la Grande-Bretagne et ses colonies adoptent le calendrier grégorien, entraînant un changement de date dans le calendrier. Et puis le 14 septembre 1812, les troupes de Napoléon entrent dans Moscou pendant la campagne de Russie. Le 14 septembre 1867, première publication du Capital de Karl Marx. Et puis, le 14 septembre 1901, Theodore Roosevelt devient président des États-Unis après l'assassinat de William McKinley. Et puis, le 14 septembre 1960, création de l'OPEP, l'Organisation des pays exportateurs de pétrole. 14 septembre 2019, les installations pétrolières saoudiennes d'Aprat et de Qurais sont attaquées, provoquant une forte perturbation de la production pétrolière mondiale. Alors, les personnalités nées en 14 septembre. Tu es née le 14 septembre?
2: Non, je suis née en 11 avril.
1: 11 avril. Alors, en parlant de personnalités, nous sommes la radio Soleil FM, donc a été créée. Le 14 septembre, nous sommes dans la fête, c'est notre anniversaire.
2: Joyeux anniversaire à Soleil FM, alors.
1: Ah là là là là là là. Donc, les personnalités, voilà. Donc, on va dire que nous-mêmes, c'est ça. Et nous fêtons un an de plus aujourd'hui. Un an de plus aujourd'hui, et c'est ça. Alors, parmi donc les personnalités nées ce jour, figurent notamment André Lincoln, Sam Lell et puis tant d'autres. Hein, donc, le 14 septembre 1960, création de l'OPEP, c'est l'un des événements du 14 septembre ayant eu le plus d'impact sur l'économie mondiale et le marché du pétrole. Alors, ça n'est terminé au compte de l'éphéméride du jour. Et on a un an de plus aujourd'hui. Voilà, donc joyeux anniversaire à nous. Joyeux anniversaire au boss. Joyeux anniversaire à tout le personnel. Et voilà, donc joyeux anniversaire également à ma grande soeur chérie qui est née aussi le 14 septembre. Hein. Celle qui, je viens juste après elle, voilà. Après elle, c'est moi. Voilà, donc Madame Haba Rosalie Condé. Très joyeux anniversaire à toi, chérie Coco.
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1: Le matin, personne ne vous réveille comme Soleil FM et vous écoutez Soleil Levant sur la 935. Nous émettons depuis le quartier Lambayé. Nous occupons le premier étage de l'immeuble Gabri Touré, le Precinct Atmosphère et puis le restaurant Wasselon. Bonjour au PDG, Monsieur Diakité, bonjour à vous. Ben voilà, dès que je parle du restaurant Wasselon, on dit ça sent quelque chose, hein. Et c'est ça. Alors, Sergina, et puis on va enchaîner avec conseils et astuces.
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1: Conseils et astuces. Voilà, conseils et astuces dans Soleil Levant. C'est avec Sergina, Livia et sa porte sur la consommation de l'eau citronnée.
2: Un corps sain dans un esprit. Un esprit sain, pardon, dans un corps sain. Ce matin, nous allons nous demander comment être en phase avec son corps. Pour cela, je vous propose une astuce qui est la consommation de l'eau citronnée chaque matin. D'accord. Oui, si vous buvez de l'eau citronnée chaque matin pendant un mois, voici ce à quoi vous pouvez raisonnablement vous attendre. Déjà, une meilleure hydratation, c'est probablement le bénéfice principal. Le goût citronné peut vous encourager à boire davantage. Un petit apport en vitamine C. Surtout si vous utilisez une quantité généreuse de jus de citron. Je vous propose de presser le citron vous-même pour plus pour l'effet naturel. Bonne nouvelle aussi pour les femmes parce que les skincare seront réussis. La vitamine C est très favorable à pour l'élimination des taches, pour illuminer aussi le teint. On aura la régulation du transit intestinal. Vous pourrez moins souffrir de constipation. Mais nuance, vous savez, l'eau citronnée ne brûle pas directement les graisses. Cela prend du temps, donc soyez patient et accompagnez votre consommation par des exercices de temps en temps. Parce qu'il n'y a pas d'effet magique, il n'y a pas d'effet miracle. C'est pas comme l'été qu'on vend et tout. Il n'y a pas d'effet miracle. Ça prend du temps. Vous ne pouvez pas vous attendre à avoir des résultats dans les tout pendant les 2-3 premiers jours. Mais il y aura quand même des petits changements que vous allez remarquer au fil du temps. Et surtout, cela va vous permettre de supprimer la consommation de sucre. Si vous ne consommez pas beaucoup de sucre, votre corps sera un peu, vos reins vont moins travailler. Votre corps sera moins enflé. Et surtout, ça se fera, vous aurez très bonne mine. Ça se fera très vite que vous avez une nouvelle routine. Nota bene, au quotidien, l'acidité peut attaquer progressivement l'émail. Diluez bien le citron et évitez de vous brosser les dents immédiatement après avoir consommé le thé.
1: D'accord.
2: Au niveau de l'estomac, vous avez les reflux gastriques et les brûlures. Le citron, si vous avez des reflux gastriques et des brûlures, le citron peut parfois les accentuer. Donc, de ne pas du tout en consommer. Et une bonne façon de la prendre, un verre d'eau tiède ou à température ambiante avec le jus d'environ un demi-citron suffit. C'est largement suffisant. Il n'est pas nécessaire de la boire à jeun, c'est-à-dire la boire d'un coup. Vous pouvez la consommer normalement comme on consomme du thé. Et obtenir ses bénéfices. La répétition étant la mère de la pédagogie, après un mois, vous pourriez surtout constater que vous buvez mieux et que vous remplacez éventuellement des boissons plus sucrées. Il ne faut pas s'attendre à une perte de poids ou à une détox spectaculaire. Parce que les femmes, elles aiment bien ça. Quand tu commences quelque chose automatiquement, il faut un résultat. Et quand tu ne vois
1: pas...
2: pas
1: loin, ça c'est moi. Parce que là, je commence. Une semaine, je ne vois pas d'effet, ben, j'arrête.
2: On arrête, bien
1: voilà.
2: sûr.
1: C'est ça. C'est ça. En tout cas, merci, Sergina. Et puis, de passage, j'espère que Konkoba aussi prend de l'eau citronnée. Eh ben, j'ai bien aimé la partie avec de l'eau tiède. Ça, j'adore. Et ben, dès que je prends, automatiquement, je transpire. Eh ben,
2: oui.
1: Voilà. Donc, faites comme moi. Et puis, ça donne de l'énergie.
2: Beaucoup même. Et le corps, il est plutôt léger. Vous allez passer une journée avec un corps léger.
1: C'est ça. Alors, Konkoba, merci de nous suivre. Merci vraiment de nous suivre partout où vous vous trouvez. Et à tous ceux qui nous écoutent sur le sur la 93.5 ou sur le www.solefmguinée.net, merci de nous préférer. C'était votre conseil et astuce du jour qui portait sur la consommation de l'eau citronnée. Et voilà, chers auditeurs de la 935, vu que nous sommes en congé partiel, alors le lundi, nous vous proposons la rubrique Bien-être. Et ce matin, Bien-être porte sur l'infertilité masculine.
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3: L'infertilité masculine, c'est le thème que Benedicta Veracruz a décidé de développer pour nous aujourd'hui avec un chirurgien urologue andrologue. Qu'est-ce que c'est que l'infertilité masculine? Quelles sont ses causes et les solutions pour régler le problème? Suivez plutôt.
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4: Docteur Michel-Michaël Agompé, merci d'être avec nous sur cette émission pour éclairer nos lanternes sur la question de l'infertilité masculine. Alors, est-ce qu'on a raison de faire un lien entre infertilité et impuissance?
5: Je crois que c'est à tort qu'on peut considérer ou comparer l'impuissance à l'infertilité. Les deux veulent pas dire du tout la même chose. Et communément, dans un contexte africain, quand on parle d'impuissance, on pense à une faiblesse sexuelle. Mais cela peut être englobé, le tout, parce que le tout concernant la sexualité, cela peut être englobé, l'infertilité, la sexualité, peuvent se retrouver dans un même panier. Mais c'est à tort. L'infertilité étant tout autre chose et la puissance, notamment la puissance sexuelle, étant autre chose.
4: Comment est-ce qu'on définit l'infertilité masculine?
5: D'abord, la terminologie utilisée actuellement, on parle d'infertilité du couple. Mais dans ça, il se retrouve des causes ou des étiologies ou des parts de responsabilité qui sont partagées. Et de ce fait, quand un des deux partenaires est concerné par un problème de fertilité ou d'infertilité, cela concerne directement l'autre. Du coup, on parle d'infertilité du couple.
4: Est-ce que c'est pour éviter de jeter la responsabilité sur un partenaire?
5: En quelque sorte, parce que c'est un problème qui se prend pas et qui se prend pas en charge seul. Les deux doivent se supporter dans l'épreuve. Il n'est pas bien qu'on se rejette
4: la responsabilité
5: liée à ce qu'on n'est pas en couple, on n'arrive pas à avoir d'enfant.
4: Donc, on va définir l'infertilité. Qu'est-ce que c'est?
5: L'infertilité masculine.
4: Oui.
5: D'accord, c'est de ça qu'il s'agit en ce qui me concerne en tant qu'urologue, andrologue. L'infertilité masculine est pour un homme l'incapacité d'obtenir une grossesse avec une femme au bout d'un an de rapports sexuels normaux, réguliers, d'accord, sans moyens contraceptifs.
4: Les femmes en général, quand un enfant n'arrive pas, c'est elles qui sont les premières inquiètes à se demander si elles n'ont pas un problème. Donc cela suppose que dans la tête de la femme, le problème est peut-être plus fréquent. Est-ce que chez les hommes, c'est tout aussi fréquent que chez la femme?
5: Pour répondre à cette question, d'abord il faut faire le point global dans la société générale pour voir quelle est l'ampleur de la chose. Dans la population générale, on estime à environ 15% de couples qui viennent pour poser des problèmes de fertilité ou d'infertilité. Parce qu'ils sont ensemble depuis un certain temps, ils n'arrivent pas à avoir de grossesse. Maintenant, quand on vient dans le sexe,
4: la responsabilité de l'homme par rapport
5: à la responsabilité de la femme. Il faut dire que l'infertilité du couple est liée. La femme est responsable dans 20% à elle seule, dans 20% des cas. L'homme, à lui seul, est responsable de l'infertilité du couple dans 20% des cas. Les deux sont associés responsables de l'infertilité du couple dans 40% des cas. Quand je dis 20% pour la femme, c'est-à-dire chez l'homme, les explorations ont abouti à ce qu'il n'existe rien qui explique une infertilité. Si je dis 20% chez l'homme, c'est-à-dire chez la femme, il n'existe pas d'anomalie détectée au décours d'explorations cliniques. Mais quand je dis 40% associés, c'est qu'il existe une part de responsabilité partagée de la part de l'homme ainsi que de la part de la femme. Donc les deux ont des soucis qui peuvent amener à ne pas avoir d'enfant. C'est pour ainsi dire qu'il n'est pas bien, comme on l'a constaté dans la société, que la part de responsabilité de l'infertilité du couple, le tort est souvent jeté
4: sur la femme.
5: Il n'en est pas du tout question avec ce que je viens de dire.
4: Oui.
5: 20% de part. 60%
4: de part et d'autre.
5: De part et d'autre, 60% quand on vient dans chaque cesse. Donc voilà ce qui en est exactement.
4: Alors quels sont les facteurs déterminants dans la fertilité chez l'homme?
5: La fertilité de l'homme, d'abord, pour aborder cette question, il faut que je parle un peu de ce qui permet une bonne fertilité.
4: D'accord.
5: Si je compare la fertilité comme une usine, ce qui produit les spermatozoïdes, c'est les testicules. Ce qui donne la commande de fabrication, c'est le cerveau, c'est le système nerveux central, c'est le cerveau. Et

0: ce qui permet, par ordre du cerveau, de maintenir, de permettre la fabrication des spermatozoïdes, c'est le système hormonal. Enfin, ce qui permet de faire acheminer les spermatozoïdes fabriqués au niveau des testicules, c'est les voies spermatiques. S'il existe un problème à un de ces niveaux, la fertilité de l'homme prendra un coup.
1: Ouais.
0: Si le cerveau ne fonctionne pas bien, si le système hormonal n'est pas correct, si les testicules ne souffrent ou ne fonctionnent pas comme il le faut, si sur les voies d'acheminement, il y a
1: un
0: obstruction,
1: problème, il y a un
0: il y a un
1: blocage.
0: blocage, la fertilité ne sera jamais normale. Pour répondre à votre question, ce qui détermine la fertilité d'un homme sur le plan clinique, comme on est en train de le dire, c'est un spermogramme normal.
1: Et le spermogramme, c'est?
0: Le spermogramme, c'est un examen qu'on pratique chez l'homme qui vient à nous dans le souci de voir s'il est fertile ou pas, ou quand il pense qu'il a un problème de fertilité, ou quand il pense qu'il est dans un couple et que depuis longtemps et qu'il n'arrive pas à concevoir avec sa partenaire. Cet examen consiste à aller donner dans un laboratoire du sperme qui sera analysé dans des conditions bien déterminées. Ça permettra de déterminer en matière clinique si cette personne a une quantité importante, un nombre suffisant de spermatozoïdes dans le sperme donné.
1: D'accord, donc ça dépend du nombre de spermatozoïdes
0: Oui.
1: qu'il y a dans du sperme.
0: Oui. On estime environ qu'il faut au moins 15 millions par millilitre de spermatozoïdes dans un sperme normal. Et on évalue aussi la qualité de ces spermatozoïdes. Mis à part la quantité, on évalue la qualité. La qualité, en ce sens que il faut des spermatozoïdes qui soient rapides. Faudrait pas qu'il y ait un taux de spermatozoïdes altéré ou mort, qu'il n'y ait pas un taux élevé de spermatozoïdes fatigués. Il faudrait pas qu'il existe dans le sperme des gènes pouvant empêcher une bonne évolution des spermatozoïdes.
1: Et à part ce diagnostic, lequel vous posez encore?
0: Ce qui précède le diagnostic biologique, comme on est en train de le dire, c'est le diagnostic clinique. Quelqu'un vient à nous pour suspicion ou désir de paternité. On le fait asseoir, on lui pose des questions. Vous êtes en couple depuis combien de temps? Il faudrait que ça réponde à la définition de 12 mois. Sinon, on s'inquiète pas trop.
1: D'accord. Sinon, si c'est 6 mois, vous dites, monsieur, repartez chez vous, il n'y a pas de souci. Pour
0: Pour le
1: l'instant,
0: moment, on ne
1: il n'y en
0: pourra
1: a
0: pas
1: pas.
0: dire que vous êtes infertile. Prenez votre mal en patience. S'il insiste, on peut lui demander un spermogramme pour voir. Mais il faudrait 12 mois avant qu'on commence par investiguer ou bien qu'on demande à prendre en charge. Il faudrait 12 mois
1: Oui,
0: de
1: mais
0: vie de couple avec.
1: pourquoi 12 mois justement? Pourquoi 12 mois si monsieur s'inquiète? Pourquoi attendre?
0: Quand on viendra aux causes, vous allez comprendre pourquoi il faut attendre 12 mois.
1: D'accord.
0: Parce que quand vous dites à quelqu'un qu'il est infertile, qu'il est supposé être infertile, il y a un stress ajouté.
1: Mais vous ne dites pas à la personne justement que oui, d'abord qu'elle est infertile ou qu'elle pourrait l'être. Vous faites des
0: Le
1: examens d'abord.
0: stress en soi participe à l'infertilité.
1: Ah.
0: Oui. C'est pour ça qu'on n'aimerait pas ajouter de facteurs autres que ce que la personne a avant de venir consulter. Sur le plan clinique, quand quelqu'un vient à nous, je disais tantôt, on le fait asseoir, on lui demande depuis quand il est en couple. C'est pas le fait d'être marié ou d'être en couple qui fait qu'on est obligatoirement capable d'avoir d'enfants ou bien de procréer ou bien de se reproduire. Il faut être en couple, avoir des rapports sexuels réguliers, des rapports sexuels normaux, réguliers, sans
1: Normaux.
0: apport de contraceptif.
1: Quand vous dites rapports sexuels normaux, est-ce que ça ne veut pas dire déjà sans se protéger, sans
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3: La radio, c'est l'heure. Nous avons donc interrompu votre plaisir d'écoute. Mais le lundi prochain, donc, chers auditeurs de la 935, nous allons donc vous permettre de suivre le reste de cette émission, les causes et aussi la prévention, tout ce qui s'ensuit. Et donc, nous sommes à la fin de Soleil Levant. Aimables auditeurs de la 93.5, Sergina, Livia, merci. Nous sommes à la fin de notre émission.
4: C'est vraiment dommage. J'aurais voulu que ça dure plus longtemps. Mais toute bonne chose a une fin.
3: Bien sûr.
4: Ce fut un énorme plaisir d'avoir passé cette matinée avec vous. Je vous souhaite bonne suite des programmes, chers auditeurs. à mercredi, s'il plaît à Dieu.
3: Voilà, à mercredi, comme elle a si bien dit. Merci à toute l'équipe de Soleil Levant. Merci à l'équipe technique du jour. Grand gros merci à nos auditeurs. Donc, on vous donne rendez-vous le mercredi prochain à la même heure, 9h-10h. Et pour parler, bien sûr, d'émission Soleil Levant. Au revoir.

0: Il est 10h.
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0: Nous sommes lundi le 14 septembre 2026 et bonjour et bienvenue dans On en parle à Soleil, votre rendez-vous hebdomadaire de l'actualité sociale politique à écouter tous les lundis sur la 93.5 dans le Grand Conakry, à Dabola, à Sigiri environ, un peu partout dans le monde sur notre site internet le 3w.solfmguinée.net. Au même retour du chef de l'État à Conakry, le président Mamadi Doumbouya boucle ce lundi une visite d'État de 3 jours en Côte d'Ivoire, entamée vendredi dernier à l'invitation de son homologue Alassane Ouattara, un séjour placé sous le signe de l'unité, de la paix et du panafricanisme, marqué notamment par l'accueil réservé au président guinéen par la diaspora à Abidjan. Son avion est attendu à midi à l'aéroport international Ahmed Sékou Touré, où un dispositif d'accueil officiel réunira le président de l'Assemblée nationale, le premier ministre, le président d'institution, plusieurs membres du gouvernement ainsi que les chefs d'état-major de forces de défense et de sécurité. Nous reviendrons sur les enjeux de cette visite et ce qu'elle augure pour les relations entre Conakry et Abidjan. Environnement, la chasse aux sachets plastiques reprend, un arrêté conjoint signé par les ministères de l'Environnement, de l'Industrie et de l'Administration du territoire rendu public samedi vient rappeler l'interdiction des sachets plastiques à usage unique sur le territoire national. Le porte-parole du gouvernement en a donné lecture à la télévision nationale, une mesure déjà ancienne sur le papier, mais dont l'application reste, on le sait, un défi de taille. Drame sur la route à Koné, un accident survenu dimanche dans cette sous-préfecture située dans la préfecture de Télimilé, à près de 1000 km du chef-lieu, a coûté la vie à 4 personnes. Un minibus en provenance de Conakry est impliqué. Les circonstances exactes restent encore à préciser, mais ce nouveau drame relance une fois de plus le débat sur la sécurité routière en Guinée. C'est le menu que nous vous proposons en compte de ce numéro de l'émission On en parle à Soleil. La conduite technique est assurée par Moussa Keita, à l'animation Fatoumata Keita et Mamadouba. On se retrouve juste après une petite virgule.
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0: Une fois encore, bonjour et merci de nous préférer tous les matins quand il est lundi à partir de 10h avec moi, Fatoumata Keita. Bonjour.
2: Bonjour Mamadouba, bonjour au peuple de Guinée.
0: On a assisté à un communiqué conjoint réitérant l'interdiction des sachets plastiques, c'est-à-dire l'importation, la commercialisation et l'utilisation sont formellement interdites en République de Guinée, une mesure ancienne qui a été rappelée.
2: Oui, il faut dire que les choses se précisent davantage en ce qui concerne les sachets plastiques à usage unique. Parce que avec cet arrêté conjoint qui a été rendu public à la télévision nationale par le ministre porte-parole du gouvernement, ouais, à la personne de François Faya Bourouno, alors on a compris par rapport à ce décret qui... On se souvient du décret de 2024 interdisant le 21 septembre 2024 interdisant la fabrication, l'importation, la détention en vue de la commercialisation et l'utilisation des emballages et objets plastiques à usage unique. Alors cette fois, c'était pour revenir surtout en détail sur, ouais, les modalités d'application de cette réglementation. Alors dans ce cadre, l'exécutif a annoncé la création d'un comité national de valorisation des déchets plastiques institué par arrêté conjoint. Alors la mission, parce que c'est intéressant. C'est intéressant non seulement de prendre une décision, mais c'est aussi intéressant de mettre les gens à la tâche. De dire, voilà, c'est telle personne, les personnes se sentent désignées, se sentent responsables de la situation. On se dit ainsi que quand ça ne marche pas, on sait désormais vers qui se tourner.
0: Et surtout trouver aussi des mesures alternatives.
2: Justement.
0: Si on n'utilise pas le plastique à usage unique, qu'est-ce qu'on peut utiliser ?
2: Alors, la mission principale de ce comité, conformément à l'article 39 de la création de cette instance, s'inscrit dans un mécanisme national visant à encourager la collecte, le tri et le recyclage des déchets plastiques à l'échelle nationale. Au-delà de cela, c'est aussi réduire la pollution due au plastique dans les rues, les espaces publics, les réseaux d'assainissement et les milieux naturels. La mission principale du comité est de fixer le prix de rachat du kilogramme de déchets plastiques par catégorie de matière ainsi que les modalités de sa révision en cours d'année. Ce prix sert de référence pour les opérations de rachat menées par les unités de transformation, les collecteurs et les dispositifs de récupération. Ce barème officiel offre un socle financier tout en permettant la conclusion d'engagements contractuels plus avantageux pour les collecteurs. Vous savez, Mamadou, on dit souvent que les ordures peuvent rapporter de l'argent.
0: Ouais.
2: Et Mamadou, quand les gens savent que les ordures peuvent rapporter de l'argent, vous verrez que les gens, et quand ce n'est pas vraiment du vent, vous verrez, Mamadou, que les gens vont vraiment mettre du sérieux dans ce qu'ils font. Et c'est ce que nous attendons. C'est ce que nous attendons concernant, au fait, cette marche ou cette démarche-là aujourd'hui qui est entamée. Mais au-delà de cela, c'est-à-dire que parallèlement en ce qui concerne la valorisation de ces déchets-là, il y a aussi d'autres aspects à prendre en compte. Parce que quand on dit des plastiques, tout de suite, il y a des gens qui généralisent. Alors justement, ça a été quand même dit, c'est-à-dire que ce n'est pas au fait une interdiction systématique de tout ce qui est plastique, parce que non. On ne peut pas rester sans utiliser du plastique. On va forcément utiliser du plastique, mais il y a des catégories de plastique qui sont là.
0: Il y a du plastique recyclable.
2: Voilà, il y a du recyclable non seulement, mais aussi il y a des plastiques durs. Il y a du recyclable non seulement, mais aussi il y a des plastiques durs. Et c'est pourquoi je me dis que la précision quand même...

0: marché ou même parce que même le matériel médical a été concerné également. On a fait, quand même fait toute la précision en ce qui concerne les...
1: Là, ce sont les exceptions prévues.
0: Voilà, les exceptions. Qui, parce que oui, il faut rappeler également qu'il y a aussi des exceptions qui ont été... Parce qu'il y a des objets plastiques qui sont utilisés dans le domaine médical, qui sont utilisés
1: la
0: une seule fois.
1: La médecine, la pharmacie, l'armée, l'agriculture. Là, on parle d'exceptions pour le moment.
0: Voilà.
1: Mais en tout cas, les produits ciblés, ce sont d'abord les sacs de caisses jetables, ça peut être ce qu'on utilise pour à l'occasion des cérémonies. Il y a aussi les sachets d'eau minérale qu'on voit ici. On sait aussi quand les gens boivent, la plupart jettent dans la rue et on voit tous les problèmes que cela crée. Mais on part jusqu'à même citer, si vous voulez, les gobelets. Et la vaisselle jetable. Donc, il y a quand même plusieurs choses qui étaient entrées dans le quotidien du Guinéen qu'il va falloir quand même s'en débarrasser. Mais moi, il y a l'inquiétude que j'ai par rapport...
0: Oui, mais les gobelets, il faut que les gens comprennent parce qu'il y a plusieurs types de gobelets. Ah. Il y a des gobelets qui peuvent être utilisés à la maison à plusieurs reprises. Mm-hmm. Ça ne concerne pas ces gobelets. Mm-hmm. En fait, je voudrais dire, quand on parle de gobelets, vous savez, souvent, comme on l'a dit, lors de ces cérémonies, oui, il y a et ces plastiques, au fait, des gobelets ou des assiettes qu'on utilise une seule fois. Et on les appelle souvent, c'est des assiettes jetables. Ouais. Quand vous utilisez, vous mangez dedans, dès que vous finissez, après vous jetez. Et parfois même, c'est utilisé beaucoup plus encore dans la restauration. Surtout en ce qui concerne les importés. Voilà, c'est ce que je cherchais, c'est le mot que je cherchais. Alors, dès que vous dites c'est à emporter, c'est souvent des plastiques comme ça qu'on utilise pour mettre dedans. Et parfois, à certaines cérémonies, c'est des gobelets qu'on utilise pour mettre du jus dedans, des boissons dedans pour vous servir, entre autres.
1: Là aussi, alors, on appelle ça jetable.
0: Voilà, jetable. Alors là, je crois qu'à ce niveau également, il va falloir trouver d'autres alternatives parce que à des cérémonies, on sait souvent, et non seulement parce que les gens trouvent que ça, c'est moins coûteux, mais après, on n'a pas à laver.
1: Ah ouais.
0: Donc, on se débarrasse tout simplement. Mais Mamadou, j'avoue, aujourd'hui, cette question de plastique, il faut véritablement... C'est vrai qu'il y a un comité, qu'il y a aujourd'hui tout ce qu'il faut comme disposition en la matière. Mais, pardon, moi je plaide pour une applicabilité. Pour une applicabilité au fait rigoureuse. C'est-à-dire qu'il n'y ait pas de demi-mesure dedans. Qu'on le fasse sérieusement. Dernièrement, vous avez vu un reportage que j'ai réalisé, par exemple, à Tayaki. Et ce qui a aussi le plus attiré l'attention, c'est vrai qu'il y a ce phénomène du changement climatique, mais il y a aussi la pollution plastique au niveau de nos mers. Vous vous souvenez au niveau de la plage de Rogbané, à un moment donné, quand vous partiez là-bas, parce que je ne sais plus actuellement si, depuis l'incendie qui avait ravagé, en tout cas, certains loisirs là-bas, certaines installations, je ne sais plus si les champs y vont toujours. Mais je me souviens, avant cet incendie, qui avait une partie rougouanais finalement qui n'était même pas... En fait, c'était pas accessible. Alors que quand vous venez, vous voyez le sable, normalement, c'est beau et tout. Mais c'est compliqué parce qu'il y avait tellement de sachets plastiques. Et vous savez, la mer, quand vous mettez des choses dedans, quand elle n'en veut pas, elle rejette. Même si après, on sait qu'il y a une bonne quantité aujourd'hui de sachets plastiques qui se retrouvent en mer. Et on sait à quel point cela aussi peut causer des conséquences en ce qui concerne la reproduction des espèces maritimes. Parce que il y a de ces espèces qui ont besoin de se reproduire. Et si à ces endroits où ces espèces-là doivent faire leur reproduction, c'est là-bas où se trouvent également emmagasinés des tonnes ou des paquets ou faites de sachets plastiques, ça devient compliqué. Aujourd'hui, Mamadou, partout où vous passez, vous avez vu les cours d'eau, parce que vers Sonfonia, en quittant Lambani pour aller vers Sonfonia, vous savez qu'il y a pas mal de ponceaux. Il y a le ponceau de Kobaya, de Fossidé, entre autres, il y a le lac de Sonfonia. Mais aujourd'hui, Mamadou, quand vous venez au niveau de ce lac de Sonfonia, vous vous arrêtez, vous regardez le lac. Une bonne partie du lac est envahie par des sachets plastiques. C'est des petits bidons qui sont là jetés. Les gens, ils ont fini de boire dedans. Au fait, c'est des objets, vous trouvez, plastiques qui sont partout, qui sont là en train de flotter sur cette eau-là. Ça, ce n'est qu'une partie. Parce qu'il y a d'autres catégories également de pollution qui visent au fait ces cours d'eau. C'est la même chose au niveau de Kobaya, au niveau de Fossidé. C'est ce que vous observez partout où vous passez. C'est pratiquement la même chose. Vous voyez des sachets plastiques qui traînent partout. Et par moments, vous vous demandez véritablement, mais comment ça se fait que ces choses-là se retrouvent ici? Vous posez des questions. Parfois, c'est compliqué. Et ça détruit la nature, parce que quand les spécialistes vous disent véritablement

0: combien de temps ça peut prendre un sachet plastique avant que ça ne se décompose.
1: Ouais.
0: C'est énorme. Mm-hmm. C'est énorme. Alors, on a vu récemment en matière d'alternative l'association des artisans de Guinée, je ne sais plus comment l'association s'appelle exactement, qui avait quand même présenté des sachets plutôt recyclables et aussi qui biodégradables par endroit. Ils avaient même présenté aussi des paniers à raffia et tout. Et vous saviez qu'avant, c'est des choses qu'on utilisait. Je me souviens également, avant, pour aller au marché, nos mamans partaient avec des paniers. C'est vrai que c'était des paniers en plastique, mais c'était des paniers qu'on pouvait utiliser à plusieurs reprises. Mais aujourd'hui, ce n'est plus le cas. Ce ne sont plus des paniers que l'on utilise. Quand une femme part au marché, elle part les mains vides. Quand elle vient au marché, celle-là, elle commence, dès qu'elle achète du piment, il y a la vendeuse de piment qui met ça dans un sachet plastique. Elle part acheter du gombo, la vendeuse de gombo met ça dans un autre plastique. Et puis, elle part acheter de l'oignon, ainsi de suite. Avant de sortir du marché pour acheter ses condiments, vous retrouvez que la bonne dame, à elle seule, elle a plus de 5 sachets plastiques avec elle. Vous imaginez? Et ça, pour une petite course de 50 000 francs ou de 100 000 francs. Elle a plus de 5 sachets plastiques avec elle. Et plus donc les courses sont énormes, plus on a de sachets plastiques. Et partout dans les marchés, c'est ainsi. Et le comble dans tout ça, moi, Mamadou, c'est vrai aujourd'hui qu'on ait pris cette décision, qu'on ait, au fait, essayé de plus cadrer la chose, qu'on mette des garde-fous même, par rapport à tout ce qui se, par rapport à tout ce qui tourne autour de l'usage des sachets plastiques en Guinée, mais il y a un aspect important, la question de l'alternative. Est-ce qu'il y en a suffisamment?
1: Surtout,
0: ça c'est un aspect.
1: Surtout,
0: mais la question de la sensibilisation.
1: L'eau minérale, surtout en sachet.
0: Moi, quand même, ça m'a beaucoup étonné parce que je me dis, les sachets qu'on utilise pour l'eau minérale, c'est des sachets qui sont souvent recyclables. Je ne sais pas trop. Quand j'ai au fait vu la décision, ça quand même, ça m'a un peu interpellé. Que ce soit les bidons qu'on utilise ou en tout cas encore, c'est comment on appelle ça, les sachets qu'on utilise, c'est les sachets recyclables. Vous savez même que parfois dans les quartiers ou même dans certaines cérémonies, il y a des personnes qui viennent ramasser ces sachets. C'est vrai qu'aujourd'hui, ce n'est pas très cadré. Ce n'est pas très cadré, mais moi je me dis qu'on pouvait plutôt penser à cet aspect-là. Mais comme on dit que c'est un processus qui est en cours, certainement, quand on voit qu'il y a des endroits où ça ne peut pas vraiment donner, qu'on pourra y penser. Parce que vous savez, récemment, vous avez même vu l'association de ces producteurs d'eau minérale. Ouais. Qui a fait une conférence de presse, justement c'était pour exprimer ses inquiétudes par rapport à cette situation-là. Alors moi dans ma tête je me disais que ça n'allait certainement pas concerner l'eau minérale ou encore ces boissons autres, parce que tout simplement c'est des choses qu'on peut recycler. Moi je me dis c'est vrai qu'aujourd'hui on doit interdire, mais il y a aussi le recyclage qu'il faut encourager surtout. Ouais. Parce que ça crée de l'emploi non seulement, mais après vous imaginez tout ce que ça peut rapporter. Vous imaginez tout ce que ça peut rapporter, parce que dans les quartiers, imaginez, c'est toute une chaîne. Aujourd'hui dans des cérémonies, c'est vrai que c'est pas partout, mais dans certaines cérémonies vous voyez des personnes qui viennent ramasser ces sachets plastiques, quand vous finissez de boire, ces gens qui viennent ramasser et tout. Et parfois même, qui vous voyez des gens qui sillonnent des dépotoirs d'ordures pour aller ramasser ces sachets plastiques. Je ne sais pas maintenant, après le recyclage, si c'est fait dans les règles de l'hygiène, ou en fait, si toutes les normes sont appliquées dans ce recyclage-là. Mais vous voyez quand même des gens qui mettent toute leur énergie dedans, ouais. Qui ramassent, après qui partent peser.
1: Surtout, il y a plusieurs choses qu'on peut faire à l'aide de ces sachets. J'ai vu, par exemple, des entreprises qui font les dalles qu'on utilise à la maison.
0: Et vous savez, la dernière fois, j'ai eu une discussion avec quelqu'un qui est dans le domaine, au fait, dans ce domaine-là, la personne qui est défenseur de l'environnement, qui m'a dit que parfois, en Guinée, la chaîne, elle est tellement compliquée que des Guinéens, les gens qui sont justement dans ce recyclage-là, parfois sont obligés d'aller en Sierra Leone pour acheter là-bas du plastique et ramener en Guinée pour faire du recyclage. Vous imaginez que si ici, en Guinée, on était bien organisé, on n'aurait pas besoin d'aller là-bas pour acheter. Mais parce que là-bas, c'est plutôt organisé, on préfère aller là-bas acheter, alors qu'ici, on se casse la tête pour dire que non, ça nous fatigue, ça fait ceci, ça fait cela, ça pollue partout. Alors que plutôt, ça devrait rapporter de l'argent. Alors moi, je me dis, il faut plutôt encourager le tri. La dernière fois, j'en parlais également avec Simba même. parce qu'on sait, à la radio ici, c'est le spécialiste des questions environnementales. Alors justement, on en parlait que de... Parce qu'on va beau expliquer cette question de tri, on va beau expliquer la question de recyclage. Mamadou, si le tri n'est pas fait dans les ménages, ça va être compliqué.
1: C'est ça.
0: Si le tri n'est pas fait dans les ménages, ça va être compliqué. Alors, je reviens à cette question de sensibilisation. C'est que aujourd'hui, on peut interdire, on peut prendre toutes les décisions qu'il faut. Mais vous savez, Mamadou, quand vous partez, même hier, j'achetais de l'arachide, mais la dame, c'est dans un sachet plastique qu'elle avait mis. Je me souviens qu'avant, quand tu achetais du gâteau, de l'arachide ou tout ce qui allait avec ces choses-là, c'était dans des papiers qu'on mettait avant. Vous vous souvenez, avant, quand vous faites parfois, quand vous avez des examens à faire, ou en tout cas, vous avez des devoirs à faire à l'école quand vous finissez, parfois même, il y a des enseignants qui venaient échanger ça contre quelques galettes, au fait. Et puis, parfois même, quand tu pars acheter des galettes chez la même dame, tu trouves ton devoir corrigé là-bas. Ou tu trouves le nom d'un ami là-bas. Parfois, vous venez, vous arriez. Vous imaginez, Mamadou, aujourd'hui, le nombre de papiers, ne serait-ce que dans les entreprises de médias qui utilisent encore du papier. Hein? Ne serait-ce que dans les entreprises de médias qui utilisent du papier.
1: Vous voulez qu'on utilise vos papiers.
0: Non, mais on le fait. Ce n'est pas parce que moi, je fais la proposition. Mais avant, on le faisait. Et les papiers, c'est plutôt biodégradable. Même si après, les gens n'aiment pas voir leur nom sur eux. Parce que ce qui fait mal aussi, c'est quand tu fais un examen, tu fournis tout l'effort qu'il faut. Après, tu viens retrouver ton nom dans un papier où on a mis des galettes. Ou tu viens faire un concours, tu es confiant. Non seulement tu n'es pas admis au concours, mais après, c'est ton nom, tu viens voir sur un papier dans lequel on a mis des galettes. Ça fait quand même un pincement au cœur, quelque part. Mais c'est mieux pour l'environnement que ces sachets plastiques. Avant, quand on venait acheter ces choses-là, c'était dans des papiers mettait. Mais aujourd'hui, quand tu viens acheter ces choses, c'est plutôt dans des plastiques. Et puis, que ce soit de l'arachide, tout ce que vous achetez, maintenant, c'est dans des plastiques. Et Mamadou, il n'y a pas cette sensibilisation qui a été faite. Et souvent, quand vous posez la question à ces dames-là, par exemple, la vendeuse d'Achéché dans le quartier, parce que je me demande bien, pour ces gens qui n'ont pas de bol avec eux, qui viennent acheter de la tchéké à emporter, désormais, comment ils vont faire chez la dame du quartier? Je parle même pas d'abord de ces restaurants, mais je parle de la dame du quartier. Est-ce que elle est au courant? Est-ce qu'elle est convaincue véritablement que la décision, elle va s'appliquer? Et pour elle, quand tu viens lui dire que d'accord, ce n'est pas... Au fait, elle doit plus utiliser sa chaise, elle se demande, mais qu'est-ce que je dois utiliser plutôt à la place? Qu'est-ce que je devais utiliser à la place? C'est vrai qu'il y a des choses qui sont rentrées dans nos habitudes. Avant, ce n'est pas comme ça qu'on le faisait. Et donc, pour arrêter ces choses-là, il y a aussi tout un processus à faire. Mais la sensibilisation à la base, quand vous partez aujourd'hui dans les marchés, vous trouvez ces femmes qui sont en train de vendre. Quand vous leur demandez, la plupart d'entre elles ignorent d'ailleurs. Si ce n'est pas peut-être de bouche à oreille, la plupart de ces dames, d'entre elles, elles ne savent pas si véritablement le sachet plastique à usage unique est interdit.
1: Qui avons vécu au village, on sait par exemple quand tu partais acheter du haricot, on mettait ça dans des feuilles de bananier et autres. En ce moment, on ne parlait pas de plastique.
0: De plastique. Mais c'est aujourd'hui, même dans ces villages les plus reculés, plus personne ne met. En fait, je me souviens des galettes avant et tout. On mettait justement dans ces feuilles de bananier et autres. Mais aujourd'hui, même dans ces villages les plus reculés, même dans nos hameaux, quand vous partez, ce sont des sachets plastiques qu'on utilise. Pendant ce temps, ces feuilles sont là. Pourtant, quand tu mets dans une feuille, après, quand la personne finit d'utiliser, elle peut jeter la feuille partout. Après, ça finit par se décomposer en quelques jours.
1: Alors,
0: ça finit par se décomposer. Mais quand c'est le sachet plastique, et aujourd'hui, Mamadou, partout où vous passez, ce sont des sachets plastiques. Partout où vous passez, ce sont des sachets plastiques. J'avoue qu'à un moment donné,
1: quand même, ça devient compliqué.
0: Mais franchement, les dispositions, elles sont bonnes, mais la sensibilisation, surtout, elle est encore plus importante. Aujourd'hui, nous sommes le combien? Nous sommes le 14. Normalement, dans 6 jours, on n'est même pas à une semaine maintenant de la rentrée en vigueur de cette décision. À 6 jours, est-ce qu'aujourd'hui, quelqu'un a vu un comité dans les marchés? Quelqu'un a rencontré un comité dans les marchés?
1: Il faut changer avec les vendeuses. Elles ne connaissent
0: pas. Il fait de la sensibilisation. La vendeuse d'arachide qui passe par ici, la vendeuse de cacahuètes qui passe par là, est-ce qu'elle sait? Est-ce que, en fait, quelqu'un est venu lui dire, lui expliquer? Non! Personne ne lui a expliqué, on ne lui a pas donné d'autres dates. En fait, ce n'est pas seulement le fait d'expliquer, ou en tout cas le fait d'interdire. Vous savez que la plupart de ces personnes à qui vous interdisez se pose la question sur l'alternative. D'accord, si on nous dit d'arrêter ça maintenant, sur quoi, vers quoi on doit aller? Vers quoi on doit aller? La plupart de ces personnes se posent cette question. Ouais. C'est vrai qu'avant, les gens utilisaient du papier, mais aujourd'hui, est-ce que c'est le premier réflexe qui viendra à ces personnes-là? Ou alors, ces gens vont continuer à se poser des questions. En plus, ce n'est pas tout qu'on met dans papier.
2: Voilà.
0: Ce n'est pas tout qu'on met aussi dans des papiers.
2: Voilà. En tout cas, avant ça, il y a eu aussi cette interdiction de la vente, de l'importation, de la commercialisation de la chissa. Mais on a vu le résultat jusqu'à présent. Parfois, on en parle, mais ça continue de plus belle.
0: Vous savez, récemment, il y a eu la RTG qui a réalisé un reportage sur la chicha, surtout les conséquences sur la santé. Et après ce reportage sur les réseaux sociaux, ça fait peur quand même à certaines personnes. Et puis même, il y en a même qui sont partis de ça pour faire une certaine désinformation. Parce que j'ai vu sur la page de plusieurs personnes qui disaient que désormais la chicha était interdite. Alors que c'est juste un reportage que la RTG a réalisé. Elle est allée à la rencontre d'un cancérologue et également d'un cardiologue. Alors, ces gens, d'un oncologue, pardon. Alors, ces gens ont expliqué les conséquences pour dire que non, quand les gens pensent que... Parce que, vous savez, il y a de l'eau qu'on met dans le truc.
2: Normalement.
0: Oui, il y en a qui mettent de l'eau, du lait, ça dépend de ce qu'on met. Ou de votre...
2: Il y en a qui mettent de l'alcool directement.
0: Oui, du goût du consommateur. Dépend du goût du consommateur. Et, en fait, les spécialistes ont expliqué le fait qu'il y avait des substances toxiques. Ouais. C'est-à-dire que l'eau ne filtre pas ces substances, contrairement à des idées reçues. Et ce qui est encore plus étonnant, c'est que selon ces mêmes médecins, aujourd'hui, on reçoit des cas avec, par exemple, des jeunes. Normalement, à un tel âge, on ne devrait pas avoir de tels problèmes. Parce que tout simplement, ces jeunes-là fument la chicha. Parce que vous savez, il y a quand même un souci, Mamadou. Vous savez que les gens qui fument la chicha pensent qu'ils ne sont pas des fumeurs. La plupart d'entre eux, parce qu'ils ne sont pas des fumeurs. Quand vous dites à un gars qui consomme, ou à un monsieur ou une dame qui consomme aujourd'hui la chicha, la personne vous dit que non, qu'elle ne fume pas.
2: Je ne suis pas fumeur.
0: Tu dis, tu es fumeur. Non, la personne te dit non, non, non, je ne suis pas fumeur. Hé, mon frère, tu fumes la chicha. Oui, c'est mon frère et ma soeur, c'est vrai, à un moment donné, aujourd'hui, tout le monde est dedans, la plupart du temps, que ce soit homme ou femme. Les deux sont dedans, c'est vrai. Et je sais qu'il y a des sœurs qui sont encore plus fortes dans ça que des frères, qui peuvent même sortir les fumées par les oreilles. Elles sont expertes dedans. Pas par les narines, elles sont tellement expertes dedans. Mais Mamadou, la plupart de ces gens pensent que non, qu'ils ne sont pas des fumeurs. Et ce qui est encore extraordinaire dans cette situation-là, c'est que j'ai vu hier un post, ça m'a fait rire. Quand on parle aujourd'hui, et la personne a fait juste un rappel, quand on fait aujourd'hui une interdiction en ce qui concerne la consommation, les plastiques, les sachets plastiques à usage unique, la personne a juste voulu faire un rappel.
2: Ouais.
0: C'est-à-dire, en parlant d'interdiction de commercialisation, de fabrication ou même d'importation de plastique à usage unique en Guinée, qu'en est-il de l'interdiction de la consommation ou en tout cas de la vente de la chicha?
2: Depuis 2021, hein, ça existe.
0: Vous vous souvenez, on avait
2: plus
0: eu...
2: Plus de 5 ans maintenant.
0: On avait eu le directeur du centre, comment on appelle ça, ce centre-là qui
2: s'occupe... Docteur Tchernon.
0: Docteur Tchernon dans cette émission. Oui. Il avait dit que dans l'arrêté, il y avait eu un problème quelque part dans l'arrêté. Alors, est-ce que c'était fait à dessein ou alors c'était une erreur? Moi, je me dis que si c'était une erreur, c'était simple, on pouvait corriger cette erreur. Parce qu'il n'y a pas d'excuse, Mamadou. Quelque chose qui vous rend malade, quelque chose qui tue la jeunesse. La dernière fois, j'étais allée à Taou, chose en Ongo. J'étais partie pour une chose. J'ai trouvé ce cas-là, il y avait un cas de décès. Et on disait qu'il y a un jeune qui a fumé la chicha, qui par fini a ravalé sa langue. Comme ce qui se passe quand les jeunes ils prennent la couche.
2: Oui.
0: Et selon les informations, on aurait panaché au fait les trucs. Et lui, puisqu'il n'est pas habitué à prendre ces substances-là, il s'est retrouvé dedans. Et donc, finalement, il en est mort. Sa famille était là en colère. Mais est-ce que cette colère-là pourrait faire revenir le jeune? Non, le jeune, il est déjà mort. Pendant ce temps, ses amis qui le faisaient certainement, ils ne l'avaient pas fait dans l'intention de le tuer. Peut-être c'était pour lui donner une leçon, parce que souvent ça se fait. Ce sont des défis parfois que des jeunes se lancent. Voilà, ce sont des défis qu'ils se lancent et parfois pour se moquer les uns des autres. Mais après, ça peut avoir des conséquences. Vous imaginez de telles situations? Mais ça se passe comme ça. Et pendant ce temps, ça tue des gens. On dit que c'est interdit. Mais, Mamadou, est-ce que vous savez que même pendant le mois de Ramadan, actuellement, même pendant le mois de Ramadan, la chicha, ça se fume. Dans les chicha lounge, la nuit, en fait, il y a des programmes maintenant, pendant le mois de Ramadan. En fait, le Ramadan dernier, j'étais étonnée d'apprendre ça.
1: Et quand une annonce.
0: Quand j'en ai parlé, sur les réseaux sociaux,
1: Et
0: parfois, Mamadou, ce n'est pas seulement sur, dans les chicha lounge. Vous savez aussi qu'il y a des gens, par exemple, pour dire non, peut-être il y en a qui ne veulent pas aller dans ces chicha lounge-là, chez eux-mêmes.
1: Ouais.
0: Ils ont tout le matériel qu'il faut. Donc, si toi, tu n'as pas le matériel, tu viens chez eux, tu payes de l'argent, tu viens, tu consommes à volonté jusqu'à l'heure où tu veux et puis tu rentres. Et le problème également dans cette situation, c'est qu'aujourd'hui, nous sommes tous enfumés, à moins que tu n'utilises pas les lieux de loisirs. Quand tu te retrouves aujourd'hui dans un endroit public, dans un espace public en Guinée, tu es parti, toi, pour prendre du jus ou alors pour causer avec quelqu'un. Mais pendant ce temps, il y a d'autres qui sont là en train de fumer. Il y a d'autres qui sont là en train de fumer. Alors, est-ce que pour toi qui est là, en tant que fumeur passif, parce que souvent c'est ce qu'on dit, pour ce qui est de la chicha, est-ce que c'est toxique également pour toi? C'est compliqué. Ça fait de telle sorte qu'à un moment donné, si toi tu as des problèmes avec ces choses-là, tu es obligé parfois de ne pas te rendre dans certains endroits publics parce que tout simplement tu vas te faire enfumer.
1: En tout cas,
0: vous savez qu'il y a des endroits quand vous rentrez, vous avez même du mal à voir tellement ces sommes dedans parce qu'il y a tellement de fumée. Il y a tellement de fumée. Vous ne pouvez pas dire que vous n'allez pas inhaler quelque chose là-bas. Et parfois, même quand vous finissez, avant de sortir, vous avez des maux de tête. Vous avez des maux de tête. Parce que c'est partout.
1: Et quand vous êtes dans cette situation, vos amis qui sont dedans, eux, ils se moquent de vous. Je sais de quoi je parle.
0: Ah voilà, en fait, ça devient compliqué. En Guinée, l'interdiction n'est pas le problème, mais c'est comment les choses se passent véritablement.
1: Voilà, on va en tout cas évoluer, on va changer de sujet, on va parler de cet accident qui s'est produit dans la localité de Kolé, c'est une sous-préfecture relevant de la préfecture de Télimélé. On parle encore de 4 morts dans cet accident de la circulation et plusieurs blessés.
0: Oui,
1: même si le bilan est encore provisoire.
0: Oui, il s'agit pour le moment d'un bilan provisoire et on espère surtout qu'il ne va pas évoluer parce que ce serait encore plus triste. Et c'est dommage qu'à chaque fois que nos routes tuent. C'est vrai que par moment, en fait, le problème, Mamadou, j'ai jamais compris. Quand l'état de la route n'est pas bon, on dit que c'est à cause de ça qu'il y a des accidents. La route n'est pas bonne, donc ça crée des problèmes, ça fait que finalement on a des accidents. Mais on a aussi cette autre expérience en Guinée. Quand la route est bonne, elle tue encore plus. Donc finalement, on se demande, est-ce que c'est l'état de la route ou alors c'est nous, les usagers de la route, le problème? Parce que la question, elle est importante. On parle d'un cas d'accident aujourd'hui. C'était hier dimanche, cet accident a eu lieu. Et selon nos informations, ça fait 4 morts, un bilan provisoire et 7 blessés. Et il y a un minibus, selon nos informations, qui serait impliqué dans cet accident-là. Alors, ce n'est pas une première. On a souvent l'habitude de tomber sur des cas d'accident en Guinée. Ça arrive tellement que par moments, on se dit, mais qu'est-ce qui se passe véritablement? C'est difficile, Mamadou, aujourd'hui, de regarder dans les médias, de lire dans les médias, de ne pas tomber, ne serait-ce qu'une seule fois, sur un cas d'accident toute la semaine. Toute la semaine. Et la plupart du temps, Mamadou, ce sont des accidents qui sont mortels. Pour ce cas-ci, on parle de 4 morts, on parle de 7 blessés. On parle du fait que les victimes ont été prises en charge par les services compétents, ce qui est une bonne chose. Mais les circonstances exactes de l'accident restent encore à déterminer. Parce que pour l'heure, certaines informations sur les causes de cet accident-là, on n'a pas tout. Donc, il ne faudrait pas commencer à tirer des conséquences hâtives. Mais on sait une chose, tout à l'heure je l'ai dit, quand l'état de la route est bon, c'est un problème. Quand l'état de la route n'est pas bon, c'est un problème. Donc la route n'est pas le problème. C'est vrai que souvent dans nos articles de presse, on aime commencer par ça, nos routes tuent, la route fait des dégâts, la route en deuil. Mais il faut qu'on arrête d'accuser la route. La route n'y est pour rien. ces mêmes personnes, peut-être si on les mettait dans les hélicoptères, les mêmes conducteurs là, ils allaient encore aller cogner un autre hélicoptère dans les, en fait, dans le ciel. C'est sûr. Tellement on se demande, franchement, Mamadou, ne serait-ce qu'ici à Conakry, quand vous vous mettez dans la circulation, quand vous vous mettez dans la circulation, on vous dépasse de tous les côtés, des deux côtés. On vous dit non, non, non, faut pas faire dépassement sur le côté droit. Mais les gens vont te faire dépassement là-bas. En fait, la question de priorité, c'est pas leur problème. Tout le monde est pressé. En Guinée, tout le monde semble impatient.
1: Ce n'est pas le code
0: de la route. Tout le monde a raison. Ce n'est pas le code de la route. En fait, chacun interprète ce code de la route soit de sa manière, en sa manière, ou alors chacun dit les choses telles que ça l'arrange. Vous allez voir Mamadou dans la circulation, pendant que tu es là, tu es sur ton droit, quelqu'un sort de nulle part, il vient te taper, il se met à crier sur toi.
1: Ouais.
0: Il est le premier également à crier sur toi. Ah mais dis donc, comment tu conduis? Comment tu fais ceci? Comment tu fais cela? Parfois, tu te demandes si c'est à toi de demander pardon. Parce que le monsieur, il semble tellement en colère que tu te demandes, mais franchement, entre lui et moi là, qui a provoqué qui?
1: Ben, y en a
0: qui, et maintenant,
1: pour découvrir le vrai Guinéen, il faut être dans la circulation.
0: Il faut dans la... Et le pire, Mamadou, quand vous êtes étranger, j'aime souvent dire ça. Quand vous êtes étranger, ne conduisez pas en Guinée. Ne conduisez pas en Guinée parce que vous risquez au fait de causer des accidents inutilement. Parce que non seulement, façon on conduit ici, c'est pas comme ça on conduit ailleurs. Le code de la route en Guinée est différent du code de la route ailleurs. En tout cas, sur la route là, quand tu es là-bas là, tu comprends que le code de la route, il est différent du code de la route ailleurs. Ça, c'est un aspect. Mais de l'autre côté, Mamadou, vous savez qu'il y a l'insolence dans la circulation en Guinée. Les gens sont insolents par moments. Ils insultent. Ils crient. Si tu es pressé, quelqu'un est là. Vous êtes dans les bouchons. Lui, il est là. Il suit la ligne. Toi, tu es pressé. Et pourquoi tu lui dis de quitter devant toi? Pourquoi tu lui dis d'avancer forcément? Il n'est pas obligé d'avancer. S'il veut, lui, il veut respecter le code. Mais en fait, le problème, c'est que non seulement moi, je ne veux pas respecter, mais je ne veux pas que toi aussi, tu respectes. C'est ça le problème. Le monsieur, lui, il est pressé. Toi, il te voit en train de respecter le code de la route. Il vient te crier dessus. Et parfois, dans une langue que tu ne comprends pas, parce qu'on sait qu'il y a tellement de dialectes dans le pays. Maintenant, si c'est un étranger qui vient, lui, il comprend que français.
1: Si tu es prudent, on te dit que tu es incompétent.
0: Tu es incompétent, il faut dégager. On vient te crier dessus. Et parfois, même, il y a des injures qui accompagnent. Il y en a un autre qui te demande de garer ta voiture parce que tu ne sais pas conduire. Il sait comment tu as eu ton permis. Est-ce que c'est lui qui a fait, au fait, c'est lui qui a fait le test pour toi? Parfois, même, Et imagine, Mamadou, tu es dans la circulation, quelqu'un se met à crier derrière toi. Tu ne comprends pas la langue qu'il utilise. Tu es là, tu es étranger. Tu te demandes ce que tu fais. Au fait, parce que par moment, vous savez, la plupart du temps, chez les autres, quand un conducteur, par exemple, tu vois quelqu'un qui est derrière toi te parler ou klaxonner, tu te dis par moment que c'est peut-être parce que tu as un problème. Souvent, c'est ça. Parce que sinon, tu peux dépasser la personne. Tu n'es pas obligé de faire des bruits. Si la personne t'empêche toi d'aller vite, ben, tu peux le dépasser aussi. Tu peux aller devant, puisque toi tu es pressé. Mais il vient te crier, il vient te raconter des choses. Tu te demandes, mais qu'est-ce qu'il raconte? Et parfois, il n'y a même pas de sens à ce qu'il dit. Juste parce qu'il est mécontent. Le monsieur, le matin, en sortant à la maison, il s'est mal séparé avec madame. Donc, il vient dans la circulation et pense que tous ceux qui sont dans la circulation sont responsables au fait de cette dispute. Il commence à s'en prendre à tout le monde. Parfois même aux policiers. Je le disais la dernière fois, j'étais dans une voiture, j'ai dit, quand j'ai vu un policier au niveau du carrefour de Kobaya, c'est ce que j'ai dit. Être de la police routière en Guinée, c'est plus qu'une sanction, la police routière. Parce que vous avez affaire à toutes sortes de personnes. C'est vrai que par moment, toi tu peux venir tomber sur la colère d'un policier alors que tu n'y es pour rien. Mais franchement,
1: une arnaque. Surtout.
0: Parfois, mais est-ce que tu sais ce que ce policier il a traversé de la journée? Est-ce que tu sais tout ce qu'on lui a fait vivre de la journée? Et par moment, à cause de tout ça, toi-même, tu laisses le monsieur. Parce qu'en Guinée, on est impatient, on est intolérant, on n'est pas courtois. Pourtant, c'est l'une des règles également de la circulation, la courtoisie au volant, la courtoisie dans la circulation. Et franchement, Mamadou, tu as dit, quand tu veux connaître le vrai comportement d'un Guinéen, va te mettre dans la circulation.
1: Fatoumata, on va marquer une petite pause. On reviendra parler de cette actualité concernant le retour du président de la République en Guinée après son séjour à Abidjan, Côte d'Ivoire.
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2: On en vient à présent à cette actualité. Retour du chef de l'État à Conakry. Le président Mamadi Doumbouya boucle ce lundi une visite d'État de 3 jours en Côte d'Ivoire, entamée vendredi dernier. Un séjour placé sous le signe de l'unité, de la paix et du panafricanisme, marqué notamment par l'accueil qu'on a vu réservé au président guinéen par la diaspora à Abidjan. Donc son avion est attendu ce lundi même à midi à l'aéroport international Ahmed Sékou Touré. On a vu Fatoumata les images sur les réseaux sociaux, notamment la page officielle de la présidence de la République de Guinée. En tout cas, la Côte d'Ivoire n'avait pas affiché. Je ne sais pas maintenant c'est le cas. Après la rencontre avec le président ivoirien, il y a eu aussi cette communion avec la communauté guinéenne.
0: Oui, on a vu les images depuis vendredi concernant cette visite du président guinéen Mamadi Doumbouya en Côte d'Ivoire. Une deuxième visite, il faut le rappeler, depuis qu'il est au pouvoir, et certainement une première depuis son élection à l'issue de la présidentielle de décembre 2025. Alors, selon la communication, notamment de la présidence de la République, c'est que cette visite s'inscrit dans le cadre du renforcement de la coopération entre ces deux nations et placée sous le sceau de l'unité, de la paix et du panafricanisme. C'est ce qu'a dit le communiqué de la présidence au début, c'est-à-dire au départ même à l'annonce du départ du chef de l'État, mais aussi pour son retour également. C'est toujours le même message qui est revenu. Alors justement, il y a eu cette communion parce qu'on a vu des images et aussi cette tenue du président guinéen Mamadi Doumbouya, le rouge et vert en boubou. Alors j'avoue que quand j'ai vu les images, j'ai sorti un peu les gros yeux. Oh, d'accord, cette fois encore, on a sorti, voilà, on a sorti le chrono.
2: Même si par la suite, il a repris l'autre, le blanc connu.
0: Voilà, il a encore repris avec le blanc, le boubou connu. Ce boubou-là, je crois, c'est le boubou mystique, ou c'est pas, de Mamadi Doumbouya. Je me demande si c'est souvent le même boubou qui est utilisé, ou alors... il y a plusieurs boubous, mais qui ont le même modèle, je me dis, je ne sais pas. Mais puisque c'est toujours du blanc et presque le même design, donc par moment on s'est dit, est-ce que ce n'est pas toujours le même boubou? En tout cas, ça devient un boubou qui pose pas mal d'interrogations à chaque occasion officielle en Guinée. Alors, les relations, il faut le dire, entre la Guinée et la Côte d'Ivoire, ça a été de nouveaux signes, de nouveaux signes de rapprochement, parce qu'on a vu les images de la réception de Mamadi Doumbouya à la résidence privée de Alassane Dramane Ouattara. Selon nos informations, l'entretien était placé sous le signe de la cordialité et de l'amitié, et aussi a porté sur le renforcement de la coopération bilatérale ainsi que sur plusieurs sujets d'intérêt commun aux deux pays. Et cette visite, selon nos informations, revêt d'une dimension particulière pour le chef d'État guinéen, parce que, comme je l'ai dit tantôt, c'est la deuxième fois qu'il se rend en Côte d'Ivoire depuis le 5 septembre 2021. Mais aussi, il faut dire que c'est sa toute première visite depuis la présidentielle, donc de décembre 2025. Et après cela, on a aussi vu les engagements, ou en tout cas les propos qui ont été tenus par les deux chefs d'État. Ouattara qui réaffirme les liens entre les deux peuples, selon donc les communications que nous avons reçues, et aussi la composition de ces différentes délégations, il faut le rappeler. Du côté de Alassane Ouattara, il y avait le ministre, ou du côté de la Côte d'Ivoire, côté ivoirien, je veux dire. Il y avait le ministre de la Défense, il y avait aussi la ministre secrétaire générale de la présidence. Mais du côté de la Guinée, il y avait aussi pas mal de personnalités de premier plan. Non seulement
1: vous avez vu l'ancien ministre de la Sécurité et de la Protection civile, le général Bachir Diallo,
0: qui est actuellement ambassadeur. Oui. Voilà, donc
1: ambassadeur et conseiller.
0: On a vu Dr Bernard Gomou également sur les images. On a vu le ministre Fassiné, qui est ministre des Infrastructures. Alors aujourd'hui, on sait quand même, parce qu'on dit que chaque ministre ou chaque personnalité, chaque personne qui est choisie dans le cadre de cette visite, c'est pour certainement un objectif bien précis. Voilà. Et quand on voit la présence d'un ministre des Infrastructures à une telle rencontre, on se dit qu'aujourd'hui, en matière d'infrastructures, surtout en matière de routes, dans la sous-région, la Côte d'Ivoire est devant. Ouais. En tout cas, devant beaucoup de pays. Alors, est-ce que après la Guinée, après, c'est-à-dire cette rencontre-là, il faut s'attendre aussi à certaines annonces ou en tout cas à des initiatives côté guinéen en ce qui concerne les infrastructures, d'accord? Et aussi, il y avait d'autres conseillers du président qui étaient là. Je parle de Bernard Gomou, ouais, je parle de Tierno Mamadouba, qui est le conseiller personnel même du président de la République. Et entre autres, comme vous l'avez dit, il y avait aussi Bachir Diallo qui est l'ambassadeur de la Guinée dans ce pays voisin-là.
1: Voilà, en tout cas,
0: il y a eu aussi le dîner.
1: Oui, oui.
0: Le dîner à huis clos entre les deux présidents, et lors de ce dîner-là, il y a eu des discussions qui se sont poursuivies, notamment pour approfondir leurs échanges et d'évoquer des perspectives de consolidation, de partenariat entre les deux pays. Entre autres, hein, c'est ce qu'on peut dire. En tout cas, après, il y a eu ce communiqué qui annonce le retour du président Mamadi Doumbouya sur Conakry. Voilà. Et son vol est attendu à midi.
1: En tout cas, j'ai pu lire dans le compte-rendu de la présidence qui a été relayé par beaucoup de médias qu'il y a surtout cette coopération sur le plan économique qui ne reflète pas les potentialités des deux pays. C'est-à-dire, il y a le potentiel qui n'est pas beaucoup exploité selon les deux parties, donc c'est quelque chose qu'il fallait revoir. Mais il y a aussi la Guinée qui a solennellement invité la Côte d'Ivoire aux côtés du Rwanda pour la célébration du 2 octobre prochain.
0: Oui, déjà, on sait que pour la Mamaya de Cancan, la Côte d'Ivoire a été pays d'honneur.
1: Voilà.
0: Alors, pour cette occasion également, on s'attend certainement. Vous savez, la Guinée a été présente lors de la célébration de l'indépendance, de la fête d'indépendance. Voilà, lors du défilé. Et la Guinée a beaucoup impressionné. La Guinée s'était imposée lors de ce défilé-là. Est-ce que la Côte d'Ivoire va prendre sa revanche? Ça, on attend bien de voir, parce que la Guinée était bien bluffée en Côte d'Ivoire, jusqu'à laisser les Ivoiriens bouche bée. Vous savez, les Ivoiriens dans la sous-région, c'est ceux-là qui parlent beaucoup trop.
1: Ouais.
0: Mais pour une fois, ils étaient bouche bée. Ils étaient obligés, au fait, d'apprécier. Alors, on les attend en Guinée. Est-ce qu'ils vont prendre leur revanche? D'ailleurs, la célébration du 2 octobre en Guinée, est-ce que ça va être encore une célébration festive, comme on a l'habitude de le voir? Alors, les choses vont se passer plutôt dans la sobriété. Mais déjà, si on a des pays invités, ça veut dire également qu'il faut s'attendre à des défilés. Eh bien, on verra ce que ça va donner véritablement, mais vous l'avez dit, l'aspect économique également et politique a été évoqué à l'occasion de cette rencontre-là.
1: Voilà, merci à vous Fatoumata Keita pour toutes ces précisions concernant l'actualité guinéenne. La conduite technique a été assurée par Moussa Keita. Merci à tous les fidèles auditeurs qui ont pu nous écouter sur la 93.5, mais aussi sur le www.solfmguinee.net.

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0: 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Il est 11h.
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0: 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Il est 12h.
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2: Nous sommes le 14 septembre 2026. Bonjour et bienvenue dans Soleil Midi, les titres du journal. Interdiction des sachets plastiques à usage unique en Guinée. Les autorités lèvent l'équivoque et réitèrent les objets concernés par cette décision. Précision dans cette édition. Les crues dans les cours d'eau, l'une des conséquences du changement climatique. Nous en parlons également dans cette édition. Des informations non titrées viendront compléter ce journal dont l'actualité africaine. La conduite technique est assurée par Moussa Kita.
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2: 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En plus bref, au terme de sa visite d'État en Côte d'Ivoire, le président de la République regagne Conakry ce lundi. C'est un communiqué publié sur la page Facebook de la présidence qui l'annonce. Plusieurs personnalités sont attendues à l'aéroport international Ahmed Sékou Touré de Conakry à partir de 12h. L'actualité, c'est aussi à Télémélé où 4 personnes ont trouvé la mort et plusieurs autres blessés dans un accident de la circulation survenu à Colé. Le drame routier s'est produit hier dans cette localité située à près de 100 km du centre-ville de Télémélé. L'incident a impliqué notamment un minibus. Le bilan provisoire fait état de 4 morts et plusieurs blessés. Dans un arrêté, comme annoncé en titre, un arrêté conjoint rendu public samedi, les ministères de l'Environnement, de l'Industrie et de l'Administration du territoire ont réitéré l'interdiction des sachets plastiques à usage unique. C'est le porte-parole du gouvernement qui a lu le dit arrêté à la télévision nationale. On écoute Faya François Bourouno.
3: Conformément aux articles 2 et 4 du décret, sont interdits sur toute l'étendue du territoire national la fabrication, l'importation, la détention en vue de la commercialisation, la distribution, la commercialisation, la mise à disposition à titre gratuit ou onéreux et l'utilisation des emballages et objets en plastique à usage unique. Sont notamment concernés les sacs et sachets de course ou de transport à usage unique, les sachets destinés au conditionnement ou à la vente de l'eau, des boissons, des jus et des produits liquides, les pailles et agitateurs, les récipients, boîtes et barquettes en plastique à usage unique, notamment en polystyrène expansé, les couverts jetables, les gobelets, verres et tasses jetables, les assiettes, plateaux et autres articles de vaisselle jetables, les emballages plastiques remis à la clientèle par les pressings et blanchisseries.
2: Cette mesure n'est pas sans exception à en croire ce arrêté conjoint. Le porte-parole du gouvernement énumère les plastiques et les secteurs exemptés de cette interdiction. On écoute à nouveau Faya François Bourouno.
3: Sont exclus du champ de l'interdiction, conformément à l'article 5 du décret, la production, l'importation, la commercialisation et l'utilisation des emballages et objets plastiques à usage unique, destinés à l'usage médical, des emballages et objets en plastique à usage unique, destinés aux activités agricoles, emballages et objets en plastique à usage unique, destinés aux activités militaires et aux situations de guerre, emballages et objets en plastique à usage unique, utilisés pour le ramassage des ordures, bouteilles d'eau ou d'autres liquides ou solides composés de résine PET, petits pots en plastique utilisés pour le conditionnement de certains produits alimentaires et pharmaceutiques, films en plastique utilisés dans le bâtiment et les travaux publics, films en plastique destinés à emballer ou conditionner les produits hygiéniques à l'intérieur des unités de production, notamment les mouchoirs en papier, les serviettes et les papiers hygiéniques, films en plastique composé de résine PET destiné à emballer les bagages pour le voyage au niveau des aéroports, des ports et des gares.
2: Le changement climatique affecte les cours d'eau en Guinée. C'est l'alerte faite par Abdourahmane Diakité, consultant sur des questions environnementales. Selon lui, le débordement des lits de ces cours d'eau impacte les moyens de subsistance des communautés locales. On l'écoute.
4: La Guinée est le château de l'Afrique de l'Ouest. La Guinée a 1165 ou 161 cours d'eau. C'est donné la varie. Et donc, ces cours d'eau aujourd'hui sont en phase de transformation des écosystèmes aquatiques en écosystèmes marins. Donc, bref, ces cours d'eau subissent aujourd'hui un rétrécissement des lits, chose qui favorise aujourd'hui aussi, s'il faut dire, le débordement de ces cours d'eau. Et qui dit le débordement des cours d'eau, c'est quand l'eau quitte carrément dans le lit de cours d'eau pour déborder les rivages. Or, au long de ces rivages, il y a des cultures vivrières que les populations font. Donc ça veut dire même les conditions d'existence des communautés les plus reculées aujourd'hui sont menacées par rapport à cette perturbation, disons globalement, par le global change. Qui dit global change, c'est l'ensemble des problèmes que vivent aujourd'hui l'humanité.
2: Ce spécialiste énumère des secteurs qui émettent de plus le gaz à effet de serre en Guinée. On écoute à nouveau Abdourahmane Diakité, il est au micro de Amar Hassim Basila.
4: Aujourd'hui, en grande partie, pas tout, parce que données récentes montrent que l'agriculture monte en puissance par rapport à des émissions de gaz à effet de serre. Parce que au niveau de l'agriculture, il y a l'élevage aussi qui est combiné, notamment la gestion des désections animales et tout ce qui s'ensuit, la foresterie. Parce que n'oubliez pas, la destruction de la forêt entraîne aussi les émissions de gaz à effet de serre. En Guinée, globalement pris, le secteur de la foresterie, le secteur de l'élevage, le secteur de l'agriculture constituent les trois maillons, selon les données récentes, où il y a trop d'émissions. Et donc, à cela s'ajoute maintenant le transport, l'industrie et puis les autres secteurs. Comme je disais tantôt, tous les secteurs de la vie qui émettent des gaz à effet de serre. Cependant, il y a une disparité au regard des grandes dépendances des populations de la foresterie qui font aujourd'hui que la foresterie commence à prendre la tête de pont parmi les secteurs les plus émetteurs en Guinée.
2: Il n'y a pas seulement que les femmes qui sont victimes de violences conjugales, les hommes en subissent aussi par moments et par endroits. Un homme battu, insulté et piégé dans un mariage qui lui arrache le sourire et la joie de vivre existe bien sûr quelque part. Pourtant, on en parle peu. Pour ne pas dire qu'on n'en parle pas, les victimes rongées par la honte et craignant le jugement de la société se meurent souvent dans le silence. Notre reporter Massounia Gouma s'est intéressé à ce sujet. Son élément est rendu par Mamadou Saliou Touré.
5: Pour la plupart des Africains en général ou des Guinéens en particulier, c'est inconcevable qu'un homme se fasse battre par son épouse. C'est le cas de ce citoyen que nous avons rencontré à Taouya dans la commune de Ratouma.
6: Je trouve pas ça normal, hein. C'est pas logique. Un homme puisse être battu par sa femme. Dans la règle même, c'est même pas logique. Penser à un homme qui est battu par sa femme de divorcer. Parce qu'à tout moment, elle peut lui faire du mal. Donc la meilleure des choses, c'est de divorcer.
5: Pour surtout comprendre le mépris et le silence de la société face à cette réalité, nous avons sollicité l'analyse d'un sociologue. Selon cet enseignant-chercheur, il faut cerner le rôle attribué à la gente masculine au sein de nos familles. Ibrahim Aminata Diallo.
7: Les hommes subissent des violences psychologiques et verbales ou même physiques de la part de leurs partenaires. Mais c'est des types de violences qui sont particulièrement sous-déclarées parce qu'il y a une pression sociale. L'injonction culturelle, j'ai parlé de ça, à la question de la virilité impose aux hommes de cacher faiblesse parce que le fait de ne pas pleurer et de se montrer fort en toutes circonstances, c'est un autre facteur qui fait que c'est un tabou.
5: En Guinée, comme dans beaucoup d'autres pays de la sous-région, il n'y a pas de particularité à accorder à la protection des hommes. Le code pénal fait plutôt une généralisation dans la plupart des cas, selon Maître Frédéric Foromolois, juriste.
8: Les hommes sont protégés de façon générale, il n'y a pas une loi spécifique pour protéger les hommes.
9: L'objectif derrière l'adoption d'une loi, c'est la protection du faible, c'est pour protéger le faible. Et dans nos sociétés, on estime que l'homme, étant le sexe fort, il est toujours fort. Donc, sa protection, la procédure de la femme, la jeune fille, alors que les hommes subissent des violences quelquefois dures, de la part de leur épouse, de la part de leur frère, il y a des violences physiques, psychologiques, des violences morales.
5: Face à l'isolement et à la... Face à l'isolement et à la détresse psychologique de ces hommes, un accompagnement psychosocial

0: entendre parler si Félix Tshisekedi ne dirigera pas lui-même les réunions de ce comité. L'instance sera toutefois placée sous son autorité directe puisqu'il en nommera le coordinateur. Dans le monde, l'administration Trump va supprimer les plafonds d'émissions polluantes des centrales électriques au charbon et au gaz, revenant sur les règles de décarbonisation fixées en 2024 sous la présidence de Joe Biden, selon plusieurs médias américains. Le patron de l'Agence de protection de l'environnement devrait en faire l'annonce ce 14 septembre, même lors d'une réunion des ministres de l'énergie, rapporte le New York Times et Bloomberg, citant des sources proches du dossier. C'est la fin de ce journal. La conduite technique a été assurée par Moussa Keïta. Merci de l'avoir écouté.
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2: Imaginez la scène. Les 7h du matin, tout le monde est pressé. Celui qui est au volant veut arriver au travail. Celui qui est en moto veut se faufiler. Le piéton veut traverser. Le taxi veut prendre un passager. Et au milieu de tout ça, il y a des klaxons qui semblent avoir obtenu un permis spécial pour parler à la place de tout le monde. Parce qu'à Conakry, le code de la route existe. Bien sûr qu'il existe. Mais dans la pratique, chacun semble avoir sa propre version. Le clignotant, certains le découvrent uniquement lorsqu'ils passent l'examen de permis. Le feu rouge, pour certains, c'est une recommandation. Pour d'autres, une invitation à regarder à gauche et à droite avant de continuer. La priorité, elle revient généralement à celui qui est le plus déterminé à passer. Et puis, il y a celui qui met ses feux de détresse pour s'arrêter en pleine chaussée. Pourquoi ? Mystère. Mais puisqu'il a mis les warnings, visiblement, il considère que la circulation doit désormais s'organiser autour de lui. Le piéton aussi a son propre règlement. Il peut traverser une grande route, téléphone à l'oreille, sans même regarder les véhicules, comme s'il avait signé un accord avec tous les conducteurs. Vous allez m'éviter. Et le conducteur, lui, pense exactement la même chose. Ils vont bien me laisser passer. Résultat, tout le monde avance avec la conviction d'être dans son droit. Et c'est peut-être là que se trouve le vrai problème de nos routes. Nous ne manquons pas toujours de règles, nous manquons parfois de volonté de les respecter. Parce qu'une route ne fonctionne pas seulement avec du goudron, des panneaux et des feux de signalisation. Elle fonctionne aussi avec une chose toute simple, la courtoisie, le respect envers les autres. Alors ce lundi et tous les autres jours de la semaine, avant de klaxonner, de doubler, de forcer le passage ou de traverser n'importe comment, rappelons-nous une petite règle qui n'est peut-être écrite sur aucun panneau. Sur la route, nous voulons tous arriver à destination, mais personne ne devrait avoir à risquer sa vie pour que nous arrivions 5 minutes plus tôt. Et peut-être qu'avant de réviser le code de la route, il faudrait surtout réviser notre manière de le respecter. Bon début de semaine.
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1: oui, et à non dinara, parce que je ne dis pas.
4: Ah, je suis un pasteur, mon famille, mon garçon. Il y a un peu de caméra. Comment est-ce que il a une famille. Il a une famille.
1: Il a une famille. Non, non, il faut l'arriver.
4: Tu
1: sais, il est un homme qui a été un homme qui a été un homme qui a été un homme qui a été un homme qui a été un homme qui a été un homme qui a été un homme qui a été un homme qui a été un homme qui a été un homme qui a été ma tangi moli ndemu no ma fode wuta gina gane mo ga fudi ga nyenge akeli ni msema akeli bare mikima parce que kala sima ya du bari da baki kana ga fagaira ba mana kine una 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Et tant que tu fais quoi?
4: Ah, déjà, tu as une femme.
1: Donc, à la base, il a compris que c'est un d'accord. Mais, comme il y a un discours à Niema, Guinée a été défendue ou bien a été défendue.
4: Parce que, il faut que tu aies.
1: Comme ça,
4: Guinée a été défendue. Tu as une femme. 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
1: 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On n'a pas de mal. On n'a pas de mal. On n'a pas de mal. Parce qu'il n'a pas de mal. Nous fallions de mal à la famille. On n'a pas de mal. Parce que quand on a un contexte, il faut que les gens ne soient pas de mal. Ils ne sont pas de mal. Ils ne sont pas de mal. Ils ne sont pas de mal. 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

0: 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Il est 15h.
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0: 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Il est 16h.
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0: 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Il est 18h.
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2: Merci de votre fidélité à Soleil FM. Madame, Monsieur, bonsoir et bienvenue dans ce journal dont voici les titres. Détresse, c'est l'état dans lequel se trouvent plusieurs concessionnaires et locataires des immeubles qui surplombent l'aéroport international Ahmed Sékou Touré et la base militaire de Yimbaya. Leurs habitations sont menacées de démolition. Vous l'avez à l'oreille depuis 20 ans et elle continuera encore à vous servir. La radio Soleil FM fête sa 20e année de création ce 14 septembre. Le plus ancien de l'équipe encore en exercice sera avec nous dans ce journal. L'intelligence artificielle, cet outil est désormais dans notre quotidien, mais avec quelles conséquences? En tout cas, certains graphistes se voient boudés des clients qui choisissent de générer leurs graphiques par l'intelligence artificielle, parfois gratuitement. C'est tout pour les titres.
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2: Le président Mamadi Doumbouya est de retour à Conakry. Le chef de l'État est rentré ce lundi de la Côte d'Ivoire, pays où il a séjourné pendant 3 jours. L'avion transportant le chef de l'État s'est posé sur le tarmac de l'aéroport international Ahmed Sékou Touré à 11h et quelques. Contrairement à ses habitudes, le chef de l'État ne s'est pas offert un bain de foule pour communier avec ceux qui sont venus l'accueillir. Après l'atterrissage de son vol, il s'est directement dirigé à la présidence de la République. Ce déplacement à Abidjan s'inscrivait dans le cadre du renforcement des liens d'amitié, de fraternité, de coopération entre la République de Guinée et la Côte d'Ivoire. Le gouvernement guinéen instaure une procédure régulière et mensuelle de gestion des départs à la retraite. Selon le ministère de la Modernisation de l'Administration et de la Fonction publique, cette mesure vise à s'assurer une meilleure anticipation des départs, de gestion plus prévisible des effectifs et un traitement plus efficace des dossiers des agents ayant atteint la limite d'âge statutaire. Dans un communiqué publié ce lundi, le département dirigé par Faya François Bourouno a fait savoir qu'il va désormais chaque mois procéder à l'établissement des arrêtés portant admission à faire valoir des droits à la retraite des fonctionnaires. Comme annoncé dans les titres, les immeubles qui surplombent l'aéroport international Ahmed Sékou Touré et la base militaire de Yimbaya sont menacés de démolition. Plusieurs bâtiments ont été cochés par des cadres de la DATU. Selon les autorités, cette opération s'inscrit dans le cadre des mesures liées à la sécurité de l'État. Les occupants soutiennent qu'ils ne savent plus à quel sens se vouer. Samuel Demba Diolamou.
3: Une nouvelle opération de démolition est annoncée à Bessia. Elle concerne plusieurs immeubles situés à proximité de l'aéroport Ahmed Sékou Touré et de la base militaire de Yimbaya. Jean Gbami, entrepreneur et gestionnaire de cabinet, occupe l'un des bâtiments concernés.
4: Naturellement, nous avons l'inquiétude parce que déjà, ça va percuter sur nos activités, vu que déjà, c'est un immeuble à 5 dalles. Vouloir tailler et nous qui sommes, n'est-ce pas, en bas, rester comme ça, c'est une inquiétude parce qu'on ne sait pas dans quelle mesure le bâtiment va soutenir.
3: Ce lundi, plusieurs propriétés étaient en train de décoiffer leurs immeubles concernés. Jean Gbami indique ne pas avoir encore déplacé ses affaires en attendant de connaître la suite de l'opération.
4: Personnellement, je n'ai pas commencé encore à déplacer mes objets. D'après ce que j'aurais reçu, comme pour le moment, ils ont parlé, n'est-ce pas, de diminuer la taille, n'est-ce pas, de l'immeuble. Donc, nous sommes en train de voir si seulement si ça ne peut pas impacter l'espace, nous qui sommes en bas, afin de prendre une décision s'il faut quitter ou pas.
3: Cette opération serait liée à des intempéries de sécurité de l'État. Jean Gbami souhaite que les occupants disposent d'un délai leur permettant de trouver de nouveaux locaux.
4: On peut aller au niveau de l'État pour faire face, n'est-ce pas, à nos différentes situations. Parce que nous, les entrepreneurs, c'est de ça, vraiment, nous vivons. Si d'un seul coup, pas d'avertissement, pas, n'est-ce pas, de préavis pour nous permettre de trouver, n'est-ce pas, un autre local où on doit exercer nos activités.
3: Les concessionnaires ne contestent pas la décision, mais regrettent l'absence à ce stade de propositions du gouvernement concernant leur indemnisation ou le rétablissement de leurs droits.
2: Samuel Demba Dieulamou, ce 14 septembre 2026, la radio Soleil FM souffle sa 20e bougie, 20 ans au service de l'information, de l'éducation et du divertissement. Le média a su résister toutes les intempéries pour rester parmi les meilleurs du pays, un chemin parcouru qui réjouit Mohamed Soumaré, le plus ancien employé encore en exercice.
5: C'est un sentiment de satisfaction pour moi, un honneur d'être à la radio de 2008 à 2026, 18 ans dans l'entreprise. J'ai vécu beaucoup de choses, j'ai réalisé beaucoup de choses, j'ai appris beaucoup de choses. En 2006, moi j'étais correspondant sportif au niveau de la commune de Matoto en 2006-2007, en 2008. Et je suis engagé à la radio. Après Madame Martine Condé, c'est M. Chérif qui était là. Et en 2008, vers la fin, M. Kabassan qui a repris la radio, a mis de l'ordre, a mis une organisation professionnelle. Sous l'FM est une radio d'école, de formation. La plupart des grands journalistes des radios privées sont passés par Sous l'FM.
2: Avec 18 ans de collaboration, Mohamed Soumaré révèle les secrets de cette longévité. Aujourd'hui responsable des ressources humaines, il a rendu hommage aux anciens travailleurs de ce médium qui ne sont plus parmi nous. On va l'écouter à nouveau.
5: C'est la patience, le courage et le pardon. Parce que on voulait être journaliste, on acceptait la pression. Surtout M. Kabassan Keta, il avait trop d'exigences, trop de pression. Donc, il fallait accepter, on a été formé, on a appris beaucoup de choses et aujourd'hui, on est fier d'avoir accepté les pressions, les stress qu'on subissait. C'est devenu pour nous aujourd'hui une fierté. On avait plein de cadres là-bas qui nous ont quittés, qui sont morts, et à savoir Sow Suleiman, Doyen Condé, Amadou Keta, Farah Vincent, Joseph Sagno, bon, Abba Kamara, j'ai pris Dieu de les accorder le paradis.
2: C'était à l'instant Mohamed Soumaré, directeur des ressources humaines à Soleil FM. À cette occasion, le coordinateur général a évoqué le rôle de cette radio dans l'ancrage de la démocratie dans le pays. Mamadou Adamasso a aussi annoncé des perspectives. Il est au micro de Mamadou Ba.
6: Aujourd'hui, nous sommes très fiers d'avoir contribué tant bien que mal au rayonnement de la démocratie dans notre pays à travers des émissions, notamment des émissions interactives, à travers lesquelles nous donnons la parole aux citoyens pour qu'ils puissent s'exprimer librement. Soleil FM a marqué son temps et Soleil FM va marquer de plus ses auditeurs parce que vous l'avez remarqué depuis un certain temps, nous observons une baisse d'activité. Ça, c'est pour mieux se préparer par rapport à la rentrée parce qu'il y a assez de perspectives. On ne va pas dévoiler tout ce que nous allons faire, mais ce qui reste clair, c'est que pas mal d'auditeurs aussi ont demandé à ce que Soleil FM puisse, en plus de l'audio, faire des images. Donc nous sommes en train d'y penser, c'est pourquoi d'ailleurs nous observons donc cette baisse d'activité pour qu'à la reprise nous puissions faire la radio autrement.
2: L'intelligence artificielle continue de s'installer dans les habitudes et apporte de nos jours une nouvelle dépendance dans le paysage numérique grâce à ses capacités de génération visuelle impressionnantes. Désormais, tous les visuels peuvent en quelques clics être générés par des outils comme GPT, Claude ou Gemini. Comment les infographes s'adaptent-ils à cette nouvelle donne digitale? Notre reporter Livia Masunga s'est intéressé au sujet. Son élément est rendu par Bernadette Condé.
7: l'IA, un raccourci et un moyen de travail efficace. Sa gratuité et son accessibilité permettent aux usagers de l'utiliser de façon constante. Mandjou Kourma est infographe.
8: Le côté positif de l'IA, te permet de gagner en temps. En termes de recherche, il faut voir que ce sont des ordinateurs hyper puissants avec des données qui, en fonction de ce que toi tu demandes, génèrent ici, c'est pourquoi on dit intelligence artificielle générative. Quel prototype je vais utiliser et travailler pour gagner en temps? Tu peux prendre et adapter aux besoins d'un client et tout de suite, vous avez terminé.
7: L'une des conséquences de l'intelligence artificielle est qu'elle peut retirer des marchés aux infographes ou, tout de plus, les amener à revoir leurs tarifs tant que bien que mal, poursuit notre interlocuteur.
8: L'IA menace les infographes par exemple par rapport au coût maintenant de la production. Avant, ce que tu pouvais taxer, aujourd'hui tu ne peux pas taxer.
7: Entre intelligence artificielle et travail d'infographe, Aminata Dramé choisit le juste milieu en conciliant les deux afin d'apporter davantage d'originalité à ses créations.
9: Pour l'instant, j'utilise davantage les outils d'infographie classiques, c'est-à-dire Photoshop, Canva. L'IA est juste là pour m'aider à créer des images et générer certains textes et tout. Donc, quand je pars sur ChatGPT, j'essaye de générer une image et de trouver un texte. Puis, je pars aussi sur Pinterest. En fonction des deux images que j'aurai obtenues dans ces deux applications, je vais m'inspirer de ça maintenant pour faire ce qu'on appelle mon œuvre d'art.
7: L'IA reste un outil de montée en puissance, mais les infographes s'adaptent et se forment de façon à l'utiliser à leur profit.
2: C'est la fin de ce journal. Merci de l'avoir écouté. Merci à Moussa Kita pour la conduite technique. 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
10: Imaginez la scène. Il est 7h du matin, tout le monde est pressé. Celui qui est au volant veut arriver au travail, celui qui est en moto veut se faufiler, le piéton veut traverser, le taxi veut prendre un passager et au milieu de tout ça, il y a des klaxons qui semblent avoir obtenu un permis spécial pour parler à la place de tout le monde. Parce qu'à Conakry, le code de la route existe, bien sûr qu'il existe. Mais dans la pratique, chacun semble avoir sa propre version. Le clignotant, certains le découvrent uniquement lorsqu'ils passent l'examen de permis. Le feu rouge, pour certains, c'est une recommandation. Pour d'autres, une invitation à regarder à gauche et à droite avant de continuer. La priorité, elle revient généralement à celui qui est le plus déterminé à passer. Et puis, il y a celui qui met ses feux de détresse pour s'arrêter en pleine chaussée. Pourquoi ? Mystère. Mais puisqu'il a mis les warnings, visiblement, il considère que la circulation doit désormais s'organiser autour de lui. Le piéton aussi a son propre règlement. Il peut traverser une grande route, téléphone à l'oreille, sans même regarder les véhicules, comme s'il avait signé un accord avec tous les conducteurs. Vous allez m'éviter. Et le conducteur, lui, pense exactement la même chose. Ils vont bien me laisser passer. Résultat, tout le monde avance avec la conviction d'être dans son droit. Et c'est peut-être là que se trouve le vrai problème de nos routes. Nous ne manquons pas toujours de règles, nous manquons parfois de volonté de les respecter. Parce qu'une route ne fonctionne pas seulement avec du goudron, des panneaux et des feux de signalisation. Elle fonctionne aussi avec une chose toute simple, la courtoisie, le respect envers les autres. Alors ce lundi et tous les autres jours de la semaine, avant de klaxonner, de doubler, de forcer le passage ou de traverser n'importe comment, rappelons-nous une petite règle qui n'est peut-être écrite sur aucun panneau. Sur la route, nous voulons tous arriver à destination, mais personne

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Mesdames et messieurs, merci d'être venus si nombreux au Palais du Peuple pour le gala anniversaire du Bembe Agence Nationale. 1961-1971, 10 ans de succès au mérite du célèbre orchestre de renommée internationale, le Bembe Agence Nationale de la République de Guinée. Dix ans de succès, mais aussi 10 ans de recherches et de travail pour atteindre à ce qu'il est convenu d'appeler le néoclassicisme de la chanson moderne africaine. Orchestre dans le vent du renouveau, à la tête des hits parades des radiodiffusions africaines, voici la composition du Silly Orchestre, le Bembe Jazz National. Vous avez Amidou Diaouné, chef d'orchestre à la basse. Kaba Mohamed Ashken, stratège de la formation, premier trompette. Kamara Sekou Logro, deuxième trompette, l'administrateur et animateur. Dorego Clément, premier saxo ténor et soprano. Traoré Bangali, gros bois, second saxo ténor. Et maintenant, à la section rythmique, Kondé Mori Mangala à la batterie. Diabaté Siaka au tumba. À la section cordophone, le guitariste de charme, l'exubérant Sekou Diabaté Bembeya. Il est accompagné par Kamara Mamadi Di Vieux, second guitariste. À la section vocale, Kaba Salifou, deuxième chanteur au maracas. Et pour terminer, l'animateur fulgurant, l'inimitable Kamara Bouakar Demba. Voici Bembe Agence Nationale, 10 ans de succès. Tu.

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Il est 19h. 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

0: 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Il est 20h.
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0: Nous sommes lundi le 14 septembre 2026. Bonjour et bienvenue dans On en parle à Soleil, votre rendez-vous hebdomadaire de l'actualité sociale politique à écouter tous les lundis sur la 93.5 dans le Grand Conakry, à Dabola, à Sigiri environ, un peu partout dans le monde sur notre site internet le 3w.solfmguinée.net. Au même retour du chef de l'État à Conakry, le président Mamadi Doumbouya boucle ce lundi une visite d'État de 3 jours en Côte d'Ivoire, entamée vendredi dernier à l'invitation de son homologue Alassane Ouattara, un séjour placé sous le signe de l'unité, de la paix et du panafricanisme, marqué notamment par l'accueil réservé au président guinéen par la diaspora à Abidjan. Son avion est attendu à midi à l'aéroport international Ahmed Sékou Touré, où un dispositif d'accueil officiel réunira le président de l'Assemblée nationale, le premier ministre, le président d'institution, plusieurs membres du gouvernement ainsi que les chefs d'état-major de forces de défense et de sécurité. Nous reviendrons sur les enjeux de cette visite et ce qu'elle augure pour les relations entre Conakry et Abidjan. Environnement, la chasse aux sachets plastiques reprend. Un arrêté conjoint signé par les ministères de l'Environnement, de l'Industrie et de l'Administration du territoire rendu public samedi vient rappeler l'interdiction des sachets plastiques à usage unique sur le territoire national. Le porte-parole du gouvernement en a donné lecture à la télévision nationale, une mesure déjà ancienne sur le papier, mais dont l'application reste, on le sait, un défi de taille. Drame sur la route à Kolé, un accident survenu dimanche dans cette sous-préfecture située dans la préfecture de Télimélé, à près de 1000 km du chef-lieu, a coûté la vie à 4 personnes. Un minibus en provenance de Conakry est impliqué. Les circonstances exactes restent encore à préciser, mais ce nouveau drame relance une fois de plus le débat sur la sécurité routière en Guinée. C'est le moment que nous vous proposons en compte de ce numéro de l'émission On en parle à Soleil. La conduite technique est assurée par Moussa Keïta, à l'animation Fatoumata Keïta et Mamadouba. On se retrouve juste après une petite virgule.
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0: Une fois encore, bonjour et merci de nous préférer tous les matins quand il est lundi à partir de 10h avec moi, Fatoumata Keïta. Bonjour.
3: Bonjour Mamadouba, bonjour au peuple de Guinée.
0: On a assisté à un communiqué conjoint réitérant l'interdiction des sachets plastiques, c'est-à-dire l'importation, la commercialisation et l'utilisation sont formellement interdites en République de Guinée, une mesure ancienne qui a été rappelée.
3: Oui, il faut dire que les choses se précisent davantage en ce qui concerne les sachets plastiques à usage unique. Parce que avec cet arrêté conjoint qui a été rendu public à la télévision nationale par d'ailleurs le ministre porte-parole du gouvernement, ouais, à la personne de François Faya Bourounou, alors on a compris par rapport à ce décret qui... On se souvient du décret de 2024 interdisant, le 21 septembre 2024, interdisant la fabrication, l'importation, la détention en vue de la commercialisation et l'utilisation des emballages et objets plastiques à usage unique. Alors, cette fois, c'était pour revenir surtout en détail sur les modalités d'application de cette réglementation. Alors, dans ce cadre, l'exécutif a annoncé la création d'un comité national de valorisation des déchets plastiques institué par arrêté conjoint. Alors, la mission, parce que c'est intéressant. C'est intéressant non seulement de prendre une décision, mais c'est aussi intéressant de mettre les gens à la tâche, de dire voilà, c'est telle personne, les personnes se sentent désignées, se sentent responsables de la situation. On se dit ainsi que quand ça ne marche pas, on sait désormais vers qui se tourner.
0: Et surtout trouver aussi des mesures alternatives.
3: Justement.
0: Si on n'utilise pas le plastique à usage unique, qu'est-ce qu'on peut utiliser?
3: Alors, la mission principale de ce comité, conformément à l'article 39 de la création de cette instance, s'inscrit dans un mécanisme national visant à encourager la collecte, le tri et le recyclage des déchets plastiques à l'échelle nationale. Au-delà de cela, c'est aussi réduire la pollution due au plastique dans les rues, les espaces publics, les réseaux d'assainissement et les milieux naturels. La mission principale du comité est de fixer le prix de rachat du kilogramme de déchets plastiques par catégorie de matière ainsi que les modalités de sa révision en cours d'année. Ce prix sert de référence pour les opérations de rachat menées par les unités de transformation, les collecteurs et les dispositifs de récupération. Ce barème officiel offre un socle financier tout en permettant la conclusion d'engagements contractuels plus avantageux pour les collecteurs. Vous savez, Mamadou, on dit souvent que les ordures peuvent rapporter de l'argent.
0: Ouais.
3: Et Mamadou, quand les gens savent que les ordures peuvent rapporter de l'argent, vous verrez que les gens, et quand ce n'est pas vraiment du vent, vous verrez, Mamadou, que les gens vont vraiment mettre du sérieux dans ce qu'ils font. Et c'est ce que nous attendons. C'est ce que nous attendons concernant, au fait, cette marche ou cette démarche là aujourd'hui qui est entamée. Mais au-delà de cela, c'est-à-dire que parallèlement en ce qui concerne la valorisation de ces déchets là, il y a aussi d'autres aspects à prendre en compte, parce que quand on dit des plastiques, tout de suite il y a des gens qui généralisent. Alors justement, ça a été quand même dit, c'est-à-dire que ce n'est pas au fait une interdiction systématique de tout ce qui est plastique, parce que non, on ne peut pas rester sans utiliser du plastique. On va forcément utiliser du plastique, mais il y a des catégories de plastique.
0: Ouais. Et il y a du plastique recyclable.
3: Voilà, il y a du recyclable non seulement, mais aussi il y a des plastiques durs. Et c'est pourquoi je me dis que la précision, quand même, elle est importante à chaque fois que quelqu'un veut en parler, que la personne dise à usage unique. Parce qu'il y a le ministère de l'Environnement qui est concerné par cette situation. Il y a le ministère du Commerce aussi. Il y a le ministère du Commerce également qui est concerné par la même démarche. Et chaque département, en ce qui le concerne, a quand même a des dispositions à prendre en ce qui concerne l'importation ou même la commercialisation. Ou en tout cas, pour que ces choses là se retrouve sur le marché, ou même parce que même le matériel médical a été concerné également. On a fait, quand même fait toute la précision en ce qui concerne les
0: là ce sont les exceptions précises.
3: Voilà les exceptions qui, parce que oui, il faut rappeler également qu'il y a aussi des exceptions qui ont été, parce que il y a des objets plastiques qui sont utilisés dans le domaine médical, qui sont utilisés une seule fois.
0: La pharmacie, l'armée, l'agriculture, là on parle d'exception pour le moment.
3: Voilà.
0: Mais en tout cas, les produits ciblés, ce sont d'abord les sacs de caisses jetables. Ça peut être ce qu'on utilise pour à l'occasion des cérémonies. Il y a aussi les sachets d'eau minérale qu'on voit ici. On sait aussi quand les gens boivent, la plupart jettent dans la rue, et on voit tous les problèmes que cela crée. Mais on part jusqu'à même citer, si vous voulez, les gobelets. Et la vaisselle jetable. Donc il y a quand même plusieurs choses qui étaient entrées dans le quotidien du Guinéen qu'il va falloir quand même s'en débarrasser. Mais moi, il y a l'inquiétude que j'ai par rapport justement...
3: Oui, mais les gobelets, il faut que les gens comprennent, parce qu'il y a plusieurs types de gobelets. Ah. Il y a des gobelets qui peuvent être utilisés à la maison à plusieurs reprises. Mm-hmm. Ça ne concerne pas ces gobelets. Mm-hmm. Au fait, je voudrais dire, quand on parle de gobelets, vous savez, souvent, comme on l'a dit, lors de ces cérémonies, oui, il y a ces plastiques, au fait, des gobelets ou des assiettes qu'on utilise une seule fois. Et on les appelle souvent, c'est des assiettes jetables.
0: Oui.
3: Quand vous utilisez, vous mangez dedans, dès que vous finissez, après vous jetez. Et parfois même, c'est utilisé beaucoup plus encore dans la restauration, surtout en ce qui concerne les importés, voilà, c'est ce que je cherchais, c'est le mot que je cherchais. Alors, dès que vous dites c'est à emporter, c'est souvent des plastiques comme ça qu'on utilise pour mettre dedans. Et parfois, à certaines cérémonies, c'est des gobelets qu'on utilise pour mettre du jus dedans, des boissons dedans pour vous servir, entre autres.
0: Là aussi, alors, on appelle ça jetable. jetable.
3: Voilà, jetable. Alors là, je crois qu'à ce niveau également, il va falloir trouver d'autres alternatives, parce que à des cérémonies, on sait souvent, et non seulement parce que les gens trouvent que ça c'est moins coûteux, mais après on n'a pas à laver. Ah ouais. Donc on se débarrasse, on s'en débarrasse tout simplement. Mais Mamadou, j'avoue, aujourd'hui cette question de plastique, il faut véritablement. C'est vrai qu'il y a un comité, qu'il y a aujourd'hui tout ce qu'il faut comme disposition en la matière. Mais, pardon, moi je plaide pour une applicabilité. Pour une applicabilité au fait rigoureuse. C'est-à-dire qu'il n'y ait pas de demi-mesure dedans. Qu'on le fasse sérieusement. Dernièrement, vous avez vu un reportage que j'ai réalisé, par exemple, ouais, à Tayaki. Et ce qui a aussi le plus attiré l'attention, c'est vrai qu'il y a ce phénomène du changement climatique, mais il y a aussi la pollution plastique au niveau de nos mers. Vous vous souvenez, au niveau de la plage de Rogbané, à un moment donné, quand vous partiez là-bas, parce que je ne sais plus actuellement si, depuis l'incendie qui avait ravagé, en tout cas, certains loisirs là-bas, certaines installations, je ne sais plus si les gens y vont toujours. Mais je me souviens, avant cet incendie, qui avait une partie rurbanée finalement qui n'était même pas, en fait, c'était pas accessible. Alors que quand vous verrez, vous voyez le sable, normalement c'est beau et tout, mais c'est compliqué parce qu'il y avait tellement de sachets plastiques. Et vous savez, la mer, quand vous mettez des choses dedans, quand elle n'en veut pas, elle rejette. Même si après on sait qu'il y a une bonne quantité aujourd'hui de sachets plastiques qui se retrouvent en mer, et on sait à quel point cela aussi peut causer des conséquences en ce qui concerne la reproduction des espèces maritimes, parce que il y a de ces espèces qui ont besoin de se reproduire, et si à ces endroits où ces espèces-là doivent faire leur reproduction, c'est là-bas où se trouvent également emmagasinés des tonnes ou des paquets ou faits de sachets plastiques, ça devient compliqué. Aujourd'hui, Mamadou, partout où vous passez, vous avez vu les cours d'eau, parce que vers Somfonia, en quittant Lambani pour aller vers Somfonia, vous savez qu'il y a pas mal de ponceaux. Il y a le ponceau de Kobaya, de Fossidé, entre autres, il y a le lac de Somfonia. Mais aujourd'hui, Mamadou, quand vous venez au niveau de ce lac de Somfonia, vous vous arrêtez, vous regardez le lac. Une bonne partie du lac est envahie par des sachets plastiques. C'est des petits bidons qui sont là jetés. Les gens, ils ont fini de boire dedans. Au fait, c'est des objets, vous trouvez, plastiques qui sont partout, qui sont là en train de flotter sur cette eau-là. Ça, ce n'est qu'une partie, parce qu'il y a d'autres catégories également de pollution qui visent au fait ces cours d'eau. C'est la même chose au niveau de Kobaya, au niveau de Fossidé. C'est ce que vous observez partout où vous passez. C'est pratiquement la même chose. Vous voyez des sachets plastiques qui traînent partout, et par moments vous vous demandez véritablement, mais comment ça se fait que ces choses-là se retrouvent ici? Vous posez des questions. Parfois c'est compliqué et ça détruit la nature, parce que quand les spécialistes vous disent véritablement combien de temps ça peut prendre un sachet plastique avant que ça ne se décompose, c'est énorme. C'est énorme. Alors, on a vu récemment en matière d'alternative l'association des artisans de Guinée, je ne sais plus comment l'association s'appelle exactement, qui avait quand même présenté des sachets plutôt recyclables. Et aussi qui biodégradables par endroit. Ils avaient même présenté aussi des paniers à raffia et tout. Et vous saviez qu'avant, c'est des choses qu'on utilisait. Je me souviens également, avant, pour aller au marché, nos mamans partaient avec des paniers. C'est vrai que c'était des paniers en plastique, mais c'était des paniers qu'on pouvait utiliser à plusieurs reprises. Mais aujourd'hui, ce n'est plus le cas, ce stick, mais c'était des paniers qu'on pouvait utiliser à plusieurs reprises. Mais aujourd'hui, ce n'est plus le cas, ce ne sont plus des paniers que l'on utilise. Quand une femme part

0: on a le sachet plastique. Et partout dans les marchés, c'est ainsi. Et le comble dans tout ça, moi, Mamadou, c'est vrai aujourd'hui qu'on ait pris cette décision, qu'on ait, au fait, essayé de plus cadrer la chose, qu'on mette des garde-fous même, par rapport à tout ce qui se, par rapport à tout ce qui tourne autour de l'usage des sachets plastiques en Guinée. Mais il y a un aspect important. La question de l'alternative, est-ce qu'il y en a suffisamment?
1: Surtout,
0: ça, c'est un aspect.
1: Surtout, ça, tout
0: mais la question de la sensibilisation.
1: L'eau minérale, surtout en sachet.
0: Moi, quand même, ça, ça m'a beaucoup étonné parce que je me dis, les sachets qu'on utilise pour l'eau minérale, c'est des sachets qui sont souvent recyclables. Je sais pas trop, quand j'ai au fait vu la décision, ça, quand même, ça m'a un peu interpellé. Que ce soit les bidons qu'on utilise, ou en tout cas encore, c'est, comment on appelle ça, les sachets qu'on utilise, c'est les sachets recyclables. Vous savez même que parfois dans les quartiers ou même dans certaines cérémonies, il y a des personnes qui viennent ramasser ces sachets. C'est vrai qu'aujourd'hui, ce n'est pas très cadré. Ce n'est pas très cadré, mais moi je me dis qu'on pouvait plutôt penser à cet aspect-là. Mais comme on dit que c'est un processus qui est en cours, certainement, quand on voit qu'il y a des endroits où ça ne peut pas vraiment durer, qu'on pourra y penser. Parce que vous savez, récemment, vous avez même vu l'association de ces producteurs d'eau minérale, qui a fait une conférence de presse. Justement, c'était pour exprimer ses inquiétudes par rapport à cette situation-là. Alors moi, dans ma tête, je me disais que ça n'allait certainement pas concerner l'eau minérale ou encore ces boissons autres, parce que tout simplement c'est des choses qu'on peut recycler. Moi je me dis, c'est vrai qu'aujourd'hui on doit interdire, mais il y a aussi le recyclage qu'il faut encourager, surtout parce que ça crée de l'emploi non seulement, mais après vous imaginez tout ce que ça peut rapporter. Vous imaginez tout ce que ça peut rapporter, parce que dans les quartiers, imaginez, c'est toute une chaîne. Aujourd'hui, dans des cérémonies, c'est vrai que c'est pas partout, mais dans certaines cérémonies, vous voyez des personnes qui viennent ramasser ces sachets plastiques quand vous finissez de boire, ces gens qui viennent ramasser et tout. Et parfois même, qui, vous voyez des gens qui sillonnent des dépotoirs d'ordures pour aller ramasser ces sachets plastiques. Je sais pas maintenant, après le recyclage, si c'est fait dans les règles de l'hygiène, ou si toutes les normes sont appliquées dans ce recyclage-là. Mais vous voyez quand même des gens qui mettent toute leur énergie dedans, qui ramassent, après qui partent peser.
1: Surtout, il y a plusieurs choses qu'on peut faire à l'aide de ces sachets. J'ai vu, par exemple, des entreprises qui font les dalles qu'on utilise à la maison.
0: Et vous savez, la dernière fois, j'ai eu une discussion avec quelqu'un qui est dans le domaine, au fait, dans ce domaine-là, la personne, en fait, un défenseur de l'environnement, qui m'a dit que parfois, en Guinée, la chaîne, elle est tellement compliquée que des Guinéens, les gens qui sont justement dans ce recyclage-là, parfois sont obligés d'aller en Sierra Leone pour acheter là-bas du plastique et ramener en Guinée pour faire du recyclage. Vous imaginez que si, ici, en Guinée, on était bien organisé, on n'aurait pas besoin d'aller là-bas pour acheter. Mais parce que là-bas, c'est plutôt organisé, on préfère aller là-bas acheter. Alors qu'ici, on se casse la tête pour dire que non, ça nous fatigue, ça fait ceci, ça fait cela, ça pollue partout. Alors que plutôt, ça devrait rapporter de l'argent. Alors moi, je me dis, il faut plutôt encourager le tri. La dernière fois, on en parlait, j'en parlais également avec Simba même, parce qu'on sait, à la radio ici, c'est le spécialiste des questions environnementales. Alors justement, on en parlait que de... Parce que on va beau expliquer cette question de tri, on va beau expliquer la question de recyclage, Mamadou, si le tri n'est pas fait dans les ménages, ça va être compliqué.
1: C'est ça.
0: Si le tri n'est pas fait dans les ménages, ça va être compliqué. Alors, je reviens à cette question de sensibilisation. C'est que aujourd'hui, on peut interdire, on peut prendre toutes les décisions qu'il faut. Mais vous savez, Mamadou, quand vous partez, même hier, j'achetais de l'arachide, mais la dame, c'est dans un sachet plastique qu'elle avait mis. Je me souviens qu'avant, quand tu achetais du gâteau, de l'arachide ou tout ce qui allait avec ces choses-là, c'était dans des papiers qu'on mettait avant. Vous vous souvenez, avant, quand vous faites parfois, quand vous avez des examens à faire, ou en tout cas, vous avez des devoirs à faire à l'école quand vous finissez, parfois même, il y a des enseignants qui venaient échanger ça contre quelques galettes, au fait. Et puis, parfois même, quand tu pars acheter des galettes chez la même dame, tu trouves ton devoir corrigé là-bas. Ou tu trouves le nom d'un ami là-bas. Parfois, vous venez, vous arriez. Vous imaginez, Mamadou, aujourd'hui, le nombre de papiers, ne serait-ce que dans les entreprises de médias qui utilisent encore du papier. Hein? Ne serait-ce que dans les entreprises de médias qui utilisent du papier.
1: Vous voulez qu'on utilise vos papiers.
0: Non, mais

0: je le fais. Ce n'est pas parce que, c'est pas parce que moi je fais la proposition, mais avant on le faisait. Et les papiers, c'est plutôt biodégradable. Même si après les gens n'aiment pas voir leur nom sur eux. Parce que ce qui fait mal aussi, c'est quand tu fais un examen, tu fournis tout l'effort qu'il faut. Après, tu viens retrouver ton nom dans un papier où on a mis des galettes. Ou tu viens faire un concours, tu es confiant, non seulement tu n'es pas admis au concours, mais après, c'est ton nom, tu viens voir sur un papier dans lequel on a mis des galettes. Ça fait quand même un pincement au cœur, quelque part, mais c'est mieux pour l'environnement que ces sachets plastiques. Avant, quand on venait acheter ces choses-là, c'était dans des papiers on mettait. Mais aujourd'hui, quand tu viens acheter ces choses, c'est plutôt dans des plastiques. Et puis, que ce soit de l'arache, tout ce que vous achetez, maintenant c'est dans des plastiques. Et Mamadou, il n'y a pas cette sensibilisation qui a été faite. Et souvent, quand vous posez la question à ces dames-là, par exemple la vendeuse d'Achéché dans le quartier, parce que je me demande bien, pour ces gens qui n'ont pas de bol avec eux, qui viennent acheter de la tchéké à emporter, désormais, comment ils vont faire? Chez la dame du quartier, je parle même pas d'abord de ces restaurants, mais je parle de la dame du quartier. Est-ce que elle est au courant? Est-ce qu'elle est convaincue véritablement que la décision, elle va s'appliquer? Et pour elle, quand tu viens lui dire que d'accord, ce n'est pas... au fait, elle doit plus utiliser sa chèque, elle se demande, mais qu'est-ce que je dois utiliser plutôt à la place? Qu'est-ce que je devais utiliser à la place? C'est vrai qu'il y a des choses qui sont rentrées dans nos habitudes. Avant, c'est pas comme ça qu'on le faisait. Et donc, pour arrêter ces choses-là, il y a aussi tout un processus à faire. Mais la sensibilisation à la base, quand vous partez aujourd'hui dans les marchés, vous trouvez ces femmes qui sont en train de vendre. Quand vous leur demandez, la plupart d'entre elles ignorent d'ailleurs. Si ce n'est pas peut-être de bouche à oreille, la plupart de ces dames, d'entre elles, elles savent pas si véritablement le sachet plastique à usage unique est interdit.
1: Qui avons vécu au village, on sait par exemple quand tu partais acheter du haricot, on mettait ça dans des feuilles de bananier et autres. En ce moment, on parlait pas de plastique.
0: De plastique. Mais c'est aujourd'hui, même dans ces villages les plus reculés, plus personne ne met. En fait, je me souviens des galettes avant et tout. On mettait justement dans ces feuilles de bananier et autres. Mais aujourd'hui, même dans ces villages les plus reculés, même dans nos hameaux, quand vous partez, ce sont des sachets plastiques qu'on utilise. Pendant ce temps, ces feuilles sont là. Pourtant, quand je mets dans une feuille, après, quand la personne finit d'utiliser, elle peut jeter la feuille partout. Après, ça finit par se décomposer en quelques jours. Alors, ça finit par se décomposer. Mais quand c'est le sachet plastique, et aujourd'hui, Mamadou, partout où vous passez, ce sont des sachets plastiques. Partout où vous passez, ce sont des sachets plastiques. J'avoue qu'à un moment donné, quand même, ça devient compliqué. Mais franchement, les dispositions, elles sont bonnes, mais la sensibilisation, surtout, elle est encore plus importante. Aujourd'hui, nous sommes le combien? Nous sommes le 14.
1: Le 14.
0: Normalement, dans 6 jours, on n'est même pas à une semaine maintenant de la rentrée en vigueur de cette décision. À 6 jours, est-ce qu'aujourd'hui, quelqu'un a vu un comité dans les marchés? Quelqu'un a rencontré un comité dans les marchés?
1: Il faut changer avec les vendeuses. Elles ne connaissent pas.
0: Qui fait de la sensibilisation? La vendeuse d'arachide qui passe par ici, la vendeuse de cacahuètes qui passe par là, est-ce qu'elle sait? Est-ce que, en fait, quelqu'un est venu lui dire, lui expliquer? Non, personne ne lui a expliqué. On ne lui a pas donné d'ordre d'attel. En fait, c'est pas seulement le fait d'expliquer, ou en tout cas le fait d'interdire. Vous savez que la plupart de ces personnes à qui vous interdisez, se pose la question sur l'alternative. D'accord, si on nous dit d'arrêter ça maintenant, sur quoi, vers quoi on doit aller? Vers quoi on doit aller? La plupart de ces personnes se posent cette question. Ah bon. C'est vrai qu'avant, les gens utilisaient du papier, mais aujourd'hui, est-ce que c'est le premier réflexe qui viendra à ces personnes-là? Ou alors, ces gens vont continuer à se poser des questions. En plus, c'est pas tout qu'on met dans papier.
1: Voilà.
0: Ce n'est pas tout qu'on met aussi dans des papiers.
1: Voilà. En tout cas, avant ça, il y a eu aussi cette interdiction de la vente, de l'importation, de la commercialisation de la chissa. Mais on a vu le résultat jusqu'à présent. Parfois, on en parle, mais ça continue de plus belle.
0: Vous savez, récemment, il y a eu la RTG qui a réalisé un reportage sur la chicha, surtout les conséquences sur la santé. Et après ce reportage sur les réseaux sociaux, ça fait peur quand même à certaines personnes. Et puis même, il y en a même qui sont partis de ça pour faire une certaine désinformation. Parce que j'ai vu sur la page de plusieurs personnes qui disaient que désormais la chicha était interdite. Alors que c'est juste un reportage que la RTG a réalisé. Elle est allée à la rencontre d'un cancérologue et également d'un cardiologue. Alors, ces gens, d'un oncologue, pardon. Alors, ces gens ont expliqué les conséquences pour dire que non, quand les gens pensent que, parce que, vous savez, il y a de l'eau qu'on met dans le truc.
1: Normalement.
0: Oui, il y en a qui mettent de l'eau, du lait, ça dépend de ce qu'on met. Ou de votre.
1: Il y en a qui mettent de l'alcool directement.
0: Oui, dépend du goût du consommateur. Et les spécialistes ont expliqué le fait qu'il y avait des substances toxiques. Ouais. C'est-à-dire que l'eau ne filtre pas ces substances, contrairement à des idées reçues. Et ce qui est encore plus étonnant, c'est que, selon ces mêmes médecins, aujourd'hui, on reçoit des cas avec, par exemple, des jeunes. Normalement, à un tel âge, on ne devrait pas avoir de tels problèmes. Parce que, tout simplement, ces jeunes-là fument la chicha. Parce que, vous savez, il y a quand même un souci, Mamadou. Vous savez que les gens qui fument la chicha pensent qu'ils ne sont pas des fumeurs. La plupart d'entre eux pensent qu'ils ne sont pas des fumeurs. Quand vous dites à un gars qui consomme, ou à un monsieur ou une dame qui consomme aujourd'hui la chicha, la personne vous dit que non. Qu'elle fume pas.
1: Je ne suis pas fumeur.
0: Tu dis, tu es fumeur. Non, la personne te dit non, je suis pas fumeur. Eh, mon frère. Tu fumes la chicha. Oui, c'est mon frère et ma soeur, c'est vrai, à un moment donné, aujourd'hui, tout le monde est dedans, la plupart du temps, que ce soit homme ou femme, les deux sont dedans, c'est vrai. Et je sais qu'il y a des soeurs qui sont encore plus fortes dans ça que des frères, qui peuvent même sortir les fumées par les oreilles, elles sont expertes dedans, pas par les narines, elles sont tellement expertes dedans. Mais Mamadou, la plupart de ces gens pensent que non. Qu'ils ne sont pas des fumeurs. Et ce qui est encore extraordinaire dans cette situation-là, c'est que j'ai vu hier un post, ça m'a fait rire. Quand on parle aujourd'hui, et la personne a fait juste un rappel, quand on fait aujourd'hui une interdiction en ce qui concerne la consommation, les plastiques, les sachets plastiques à usage unique, la personne a juste voulu faire un rappel.
1: Ouais.
0: C'est-à-dire, en parlant d'interdiction, de commercialisation, de fabrication ou même d'importation de plastique à usage unique en Guinée, qu'en est-il de l'interdiction de la consommation ou en tout cas de la vente de la chicha?
1: Depuis 2021, hein, ça existe.
0: Vous vous souvenez, on avait
1: plus
0: eu...
1: Plus de 5 ans maintenant.
0: On avait eu le directeur du centre, comment on appelle ça, ce centre-là qui s'occupe...
1: Docteur Tchernon.
0: Docteur Tchernon dans cette émission. Oui. Il avait dit que dans l'arrêté, il y avait eu un problème quelque part dans l'arrêté. Alors, est-ce que c'était fait à dessein ou alors c'était une erreur? Moi, je me dis que si c'était une erreur, c'était simple. On pouvait corriger cette erreur. Parce qu'il n'y a pas d'excuse, Mamadou. Quelque chose qui vous rend malade, quelque chose qui tue la jeunesse. La dernière fois, j'étais allée à chose en Ongo. J'étais partie pour une chose. J'ai trouvé ce cas-là, il y avait un cas de décès. Et on disait qu'il y a un jeune qui a fumé la chicha, qui par fini a ravalé sa langue. Comme ce qui se passe quand les jeunes y prennent la couche.
1: Oui.
0: Et selon les informations, on aurait panaché au fait les trucs. Et lui, puisqu'il n'est pas habitué à prendre ces substances-là, il s'est retrouvé dedans. Et donc finalement, il en est mort. Sa famille était là en colère. Mais est-ce que cette colère-là pourrait faire revenir le jeune? Non, le jeune, il est déjà mort. Pendant ce temps, ses amis qui le faisaient certainement, ils ne l'avaient pas fait dans l'intention de le tuer. Peut-être que c'était pour lui donner une leçon, parce que souvent ça se fait. Ce sont des défis parfois que des jeunes se lancent.
1: Réagir, ouais.
0: Voilà, ce sont des défis qu'ils se lancent et parfois pour se moquer les uns des autres. Mais après, ça peut avoir des conséquences. Vous imaginez de telles situations? Mais ça se passe comme ça. Et pendant ce temps, ça tue des gens. On dit que c'est interdit, mais... Mamadou, est-ce que vous savez que même pendant le mois de Ramadan, actuellement, même pendant le mois de Ramadan, la chicha, ça se fume dans les chicha lounge. La nuit, au fait, il y a des programmes maintenant pendant le mois de Ramadan. En fait, le Ramadan dernier, j'étais étonnée d'apprendre ça.
1: Et quand j'ai vu une annonce, quand
0: j'en ai parlé sur les réseaux sociaux, et parfois, Mamadou, ce n'est pas seulement dans les chicha lounge. Vous savez aussi qu'il y a des gens, par exemple, pour dire non, peut-être qu'il y en a qui ne veulent pas aller dans ces chicha lounge là, chez eux-mêmes.
1: Ouais.
0: Ils ont tout le matériel qu'il faut. Donc si toi tu n'as pas le matériel, tu viens chez eux, tu payes de l'argent, tu viens, tu consommes à volonté jusqu'à l'heure où tu veux et puis tu rentres. Et le problème également dans cette situation, c'est qu'aujourd'hui nous sommes tous enfumés, à moins que tu n'utilises pas les lieux de loisirs. Quand tu te retrouves aujourd'hui dans un endroit public, dans un espace public en Guinée, tu es parti toi pour prendre du jus ou alors pour causer avec quelqu'un, mais pendant ce temps il y a d'autres qui sont là en train de fumer. il y a d'autres qui sont là en train de fumer. Alors, est-ce que pour toi, qui est là, en tant que fumeur passif, parce que souvent c'est ce qu'on dit, pour ce qui est de la chicha, est-ce que c'est toxique également pour toi? C'est compliqué. Ça fait de telle sorte qu'à un moment donné, si toi tu as des problèmes avec ces choses-là, tu es obligé parfois de ne pas te rendre dans certains endroits publics parce que tout simplement tu vas te faire enfumer.
1: En tout cas,
0: vous savez qu'il y a des endroits quand vous rentrez, vous avez même du mal à voir tellement ce sont dedans parce qu'il y a tellement de fumée. Il y a tellement de fumée. Vous pouvez pas dire que vous n'allez pas inhaler quelque chose là-bas. Et parfois même quand vous avant de sortir, vous avez des maux de tête. Vous avez des maux de tête, parce que c'est partout.
1: Et quand
0: c'est
1: vous êtes dans cette situation, vos amis qui sont dedans, eux, ils se moquent de vous. Oui. C'est de quoi je parle.
0: Ah voilà, en fait, ça devient compliqué. En Guinée, l'interdiction n'est pas le problème, mais c'est comment les choses se passent véritablement.
1: Voilà, on va en tout cas évoluer, on va changer de sujet, on va parler de cet accident qui s'est produit dans la localité de Kolé. C'est une sous-préfecture relevant de la préfecture de Télimélé. On parle encore de 4 morts dans cet accident de la circulation et plusieurs blessés.
0: Oui,
1: même si le bilan est encore provisoire.
0: Oui, il s'agit pour le moment qu'il y a d'un bilan provisoire et on espère surtout qu'il ne va pas évoluer parce que ce serait encore plus triste. Et c'est dommage qu'à chaque fois que nos routes tuent. C'est vrai que par moment, en fait, le problème, Mamadou, j'ai jamais compris. Hein. Quand l'état de la route n'est pas bon, on dit que c'est à cause de ça qu'il y a des accidents. La route n'est pas bonne, donc ça crée des problèmes, ça fait que finalement on a des accidents. Mais on a aussi cette autre expérience en Guinée. Quand la route est bonne, elle tue encore plus. Donc finalement, on se demande, est-ce que c'est l'état de la route ou alors c'est nous, les usagers de la route, le problème? Parce que la question, elle est importante. On parle d'un cas d'accident aujourd'hui. C'était hier dimanche, cet accident a eu lieu. Et selon nos informations, ça fait 4 morts, un bilan provisoire et 7 blessés. Et il y a un minibus, selon nos informations, qui serait impliqué dans cet accident-là. Alors, ce n'est pas une première. On a souvent l'habitude de tomber sur des cas d'accident en Guinée. Ça arrive tellement que par moments, on se dit, mais qu'est-ce qui se passe véritablement? C'est difficile, Mamadou, aujourd'hui, de regarder dans les médias, de lire dans les médias, de ne pas tomber, ne serait-ce qu'une seule fois, sur un cas d'accident toute la semaine. Toute la semaine. Et la plupart du temps, Mamadou, ce sont des accidents qui sont mortels. Pour ce cas-ci, on parle de 4 morts, on parle de 7 blessés, on parle du fait que les victimes ont été prises en charge par les services compétents, ce qui est une bonne chose, mais les circonstances exactes de l'accident restent encore à déterminer. Parce que pour l'heure, certaines informations sur les causes de cet accident-là, on n'a pas tout. Donc, il ne faudrait pas commencer à tirer des conséquences hâtives. Mais on sait une chose, tout à l'heure je l'ai dit, quand l'état de la route est bon, c'est un problème. Quand l'état de la route n'est pas bon, c'est un problème. Donc la route n'est pas le problème. C'est vrai que souvent dans nos articles de presse, on aime commencer par ça, nos routes tuent, la route fait des dégâts, la route en deuil. Mais il faut qu'on arrête d'accuser la route n'y est pour rien. Ces mêmes personnes, peut-être si on les mettait dans les hélicoptères, les mêmes conducteurs là, ils allaient encore aller cogner un autre hélicoptère dans le ciel. C'est sûr. Tellement on se demande, franchement, Mamadou, ne serait-ce qu'ici à Conakry, quand vous vous mettez dans la circulation, on vous dépasse de tous les côtés, des deux côtés. On vous dit, non, il ne faut pas faire dépassement sur le côté droit. Mais les gens, ils vont te faire dépassement là-bas. En fait, la question de priorité, ce n'est pas leur problème. Tout le monde est pressé. En Guinée, tout le monde semble impatient.
1: Ce n'est pas le code
0: de la route. Tout le monde a raison.
1: Importe.
0: Ce n'est pas le code de la route. En fait, chacun interprète ce code de la route, soit de sa manière, ou alors chacun dit les choses telles que ça l'arrange. Vous allez voir, Mamadou, dans la circulation, pendant que tu es là, tu es sur ton droit, quelqu'un sort de nulle part, il vient te taper, il se met à crier sur toi.
1: Ouais.
0: Il est le premier également à crier sur toi. Ah, mais dis donc, comment tu conduis? Comment tu fais ceci? Comment tu fais cela? Parfois, tu te demandes si c'est à toi de demander pardon. Parce que le monsieur, il semble tellement en colère que tu te demandes, mais franchement, entre lui et moi là, qui a provoqué qui?
1: Ben, il y en a
0: et
1: qui
0: maintenant,
1: pour,
0: si
1: pour découvrir le vrai Guinéen, il faut être dans la circulation.
0: Il faut être dans la... Et le pire, Mamadou, quand vous êtes étranger, j'aime souvent dire ça. Quand vous êtes étranger, ne conduisez pas en Guinée. Ne conduisez pas en Guinée parce que vous risquez au fait de causer des accidents inutilement. Parce que non seulement, façon on conduit ici, c'est pas comme ça on conduit ailleurs. Le code de la route en Guinée est différent du code de la route ailleurs. En tout cas, sur la route là, quand tu es là-bas là, tu comprends que le code de la route, il est différent du code de la route ailleurs. Ça, c'est un aspect. Mais de l'autre côté, Mamadou, vous savez qu'il y a l'insolence dans la circulation en Guinée. Les gens sont insolents par moment. Ils insultent. Ils crient. Si tu es pressé, quelqu'un est là, vous êtes dans les bouchons. Lui, il est là, il suit la ligne. Toi, tu es pressé. Et pourquoi tu lui dis de quitter devant toi? Pourquoi tu lui dis d'avancer forcément? Il n'est pas obligé d'avancer s'il veut. Lui, il veut respecter le code. Mais en fait, le problème, c'est que non seulement moi, je ne veux pas respecter, mais je ne veux pas que toi aussi, tu respectes. C'est ça le problème. Le monsieur, lui, il est pressé. Toi, il te voit en train de respecter le code de la route. Il vient te crier dessus. Et parfois, dans une langue que je ne comprends pas, parce qu'on sait qu'il y a tellement de dialectes dans le pays. Maintenant, si c'est un étranger qui vient, lui, il comprend que français.
1: Si tu es prudent, on te dit que tu es incompétent. Il faut
0: tu es incompétent, il faut dégager. On vient te crier dessus. Et parfois, même, il y a des injures qui accompagnent. Il y en a même qui te demande de garer ta voiture parce que tu ne sais pas conduire. Il sait comment tu as eu ton permis. Est-ce que c'est lui qui a fait... Au fait, c'est lui qui a fait le test pour toi. Parfois, même, c'est... Et imagine... Mamadou, tu es dans la circulation, quelqu'un se met à crier derrière toi. Tu ne comprends pas la langue qu'il utilise. Tu es là, tu es étranger. Tu te demandes ce que tu fais. En fait, parce que par moment, vous savez, la plupart du temps, chez les autres, quand un conducteur, par exemple, tu vois quelqu'un qui est derrière toi te parler ou klaxonner, tu te dis par moment que c'est peut-être parce que tu as un problème. Souvent, c'est ça. Parce que sinon, tu peux dépasser la personne. Tu n'es pas obligé de faire des bruits. Si la personne t'empêche toi d'aller vite, ben, tu peux le dépasser aussi. Tu peux aller vite devant, puisque toi tu es pressé. Mais il vient te crier, vient te raconter des choses. Tu te demandes, mais qu'est-ce qu'il raconte? Et parfois, il n'y a même pas de sens à ce qu'il dit. Juste parce qu'il est mécontent. Le monsieur, le matin, en sortant à la maison, il s'est mal séparé avec madame. Donc, il vient dans la circulation et pense que tous ceux qui sont dans la circulation sont responsables au fait de cette dispute. Il commence à s'en prendre à tout le monde. Parfois même aux policiers. Je le disais la dernière fois, j'étais dans une voiture, j'ai dit, quand j'ai vu un policier au niveau du carrefour de Kobaya, c'est ce que j'ai dit. Être de la police routière en Guinée, c'est plus qu'une sanction, la police routière. Parce que vous avez affaire à toutes sortes de personnes. C'est vrai que par moment, toi tu peux venir tomber sur la colère d'un policier alors que tu n'y es pour rien. Mais franchement,
1: une arnaque,
0: surtout. Parfois. Mais est-ce que tu sais ce que ce policier il a traversé de la journée? Est-ce que tu sais tout ce qu'on lui a fait vivre de la journée? Et par moment, à cause de tout ça, toi-même, tu laisses le monsieur. Parce qu'en Guinée, on est impatient, on est intolérant, on n'est pas courtois. Pourtant, c'est l'une des règles également de la circulation, la courtoisie au volant, la courtoisie dans la circulation. Et franchement, Mamadou, tu as dit... Quand tu veux connaître le vrai comportement d'un Guinéen, va te mettre dans la circulation.
1: Fatouma, on va marquer une petite pause. On reviendra parler de cette actualité concernant le retour du président de la République en Guinée après son séjour à Abidjan, Côte d'Ivoire.
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1: On en vient à présent à cette actualité, retour du chef de l'État à Conakry. Le président Mamadi Doumbouya boucle ce lundi une visite d'État de 3 jours en Côte d'Ivoire, entamée vendredi dernier. Un séjour placé sous le signe de l'unité, de la paix et du panafricanisme, marqué notamment par l'accueil qu'on a vu réservé au président guinéen par la diaspora à Abidjan. Donc son avion est attendu ce lundi même à midi à l'aéroport international Ahmed Sékou Touré. On a vu Fatoumata les images sur les réseaux sociaux, notamment la page officielle de la présidence de la République de Guinée. En tout cas, la Côte d'Ivoire n'avait pas affiché. Je ne sais pas maintenant si maintenant c'est le cas. Après la rencontre avec le président ivoirien, il y a eu aussi cette communion avec la communauté guinéenne.
0: Oui, on a vu les images depuis vendredi concernant cette visite du président guinéen Mamadi Doumbouya en Côte d'Ivoire. Une deuxième visite, il faut le rappeler, depuis qu'il est au pouvoir et certainement une première depuis son élection à l'issue de la présidentielle de décembre 2025. Alors, selon la communication, notamment de la présidence de la République, c'est que cette visite s'inscrit dans le cadre du renforcement de la coopération entre ces deux nations et placée sous le sceau de l'unité, de la paix et du panafricanisme. C'est ce qu'a dit le communiqué de la présidence au début, c'est-à-dire au départ même à l'annonce du départ du chef de l'État, mais aussi pour son retour également, c'est toujours le même message qui est revenu. Alors justement, il y a eu cette communion parce qu'on a vu des images et aussi cette tenue du président guinéen Mamadi Doumbouya, le rouge et le vert en boubou. Alors j'avoue que quand j'ai vu les images, j'ai sorti un peu les gros yeux. Oh, d'accord, cette fois encore, on a sorti. Voilà, on a sorti le gros. Bon,
1: même si par la suite il a repris l'autre, le blanc connu.
0: Voilà, il a encore repris avec le blanc, le boubou connu. Ce boubou-là, je crois, c'est le boubou mystique, ou c'est pas, de Mamadi Doumbouya. Je me demande si c'est souvent le même boubou qui est utilisé ou alors. Il y a plusieurs boubous, mais qui ont le même modèle, je me dis, je ne sais pas. Mais puisque c'est toujours du blanc et presque le même design, donc par moment on s'est dit, est-ce que c'est pas toujours le même boubou? En tout cas, ça devient un boubou qui pose pas mal d'interrogations à chaque occasion officielle en Guinée. Alors, les relations, il faut le dire, entre la Guinée et la Côte d'Ivoire, ça a été de nouveaux signes, de nouveaux signes de rapprochement, parce qu'on a vu les images de la réception de Mamadi Doumbouya à la résidence privée de Alassane Dramane Ouattara. Selon nos informations, l'entretien était placé sous le signe de la cordialité et de l'amitié, et aussi a porté sur le renforcement de la coopération bilatérale ainsi que sur plusieurs sujets d'intérêt commun aux deux pays. Et cette visite, selon nos informations, rêvait d'une dimension particulière pour le chef d'État guinéen, parce que, comme je l'ai dit tantôt, c'est la deuxième fois qu'il se rend en Côte d'Ivoire depuis le 5 septembre 2021. Mais aussi, il faut dire que c'est sa toute première visite depuis la présidentielle, donc de décembre 2025. Et après cela, on a aussi vu les engagements, ou en tout cas les propos qui ont été tenus par les deux chefs d'État. Ouattara qui réaffirme les liens entre les deux peuples, selon donc les communications que nous avons reçues, et aussi la composition de ces différentes délégations, il faut le rappeler. Du côté de Alassane Ouattara, il y avait le ministre, ou du côté de la Côte d'Ivoire, côté ivoirien, je veux dire, il y avait le ministre de la Défense, il y avait aussi la ministre secrétaire générale de la présidence, mais du côté de la Guinée, il y avait aussi pas mal de personnalités de premier plan, non seulement
1: vous avez vu l'ancien ministre de la Sécurité et de la Protection civile, le général Bachir Diallo,
0: qui est actuellement ambassadeur, oui. Voilà, donc Docteur Bernard Gomou également sur les images. On a vu le ministre Fassiné, qui est ministre des Infrastructures. Alors aujourd'hui, on sait quand même, parce qu'on dit que chaque ministre ou chaque personnalité, chaque personne qui est choisie dans le cadre de cette visite, c'est pour certainement un objectif bien précis. Voilà. Et quand on voit la présence d'un ministre des Infrastructures à une telle rencontre, on se dit qu'aujourd'hui, en matière d'infrastructures, surtout en matière de routes, dans la sous-région, la Côte d'Ivoire est devant. Ouais. En tout cas, devant beaucoup de pays. Alors, est-ce que après la Guinée, cette rencontre-là, il faut s'attendre aussi à certaines annonces ou en tout cas à des initiatives côté guinéen en ce qui concerne les infrastructures? D'accord. Et aussi, il y avait d'autres conseillers du président qui étaient là. Je parle de Bernard Gomou, ouais, je parle de Tchernoma Mamadouba, qui est le conseiller personnel même du président de la République. Et entre autres, comme vous l'avez dit, il y avait aussi Bachir Diallo, qui est l'ambassadeur de la Guinée dans ce pays voisin-là.
1: Voilà, en tout cas,
0: il y a eu aussi le dîner.
1: Ouais, ouais.
0: Le dîner à huis clos entre les deux présidents. Et lors de ce dîner-là, il y a eu des discussions qui se sont poursuivies. Notamment pour approfondir leurs échanges et d'évoquer des perspectives de consolidation, de partenariat entre les deux pays. Entre autres, hein, c'est ce qu'on peut dire. Après, il y a eu ce communiqué qui annonce le retour du président Mamadi Doumbouya sur Conakry. Voilà. Et son vol est attendu à midi.
1: En tout cas, j'ai pu lire dans le compte-rendu de la présidence qui a été relayé par beaucoup de médias qu'il y a surtout cette coopération sur le plan économique qui ne reflète pas les potentialités des deux pays. C'est-à-dire il y a le potentiel qui n'est pas beaucoup exploité selon les deux parties, donc c'est quelque chose qu'il fallait revoir. Mais il y a aussi la Guinée qui a solennellement invité la Côte d'Ivoire aux côtés du Rwanda pour la célébration du 2 octobre prochain.
0: Oui, déjà, on sait que pour la Mamaya de Cancan, la Côte d'Ivoire a été pays d'honneur.
1: Voilà.
0: Alors, pour cette occasion également, on s'attend certainement... Vous savez, la Guinée a été présente lors de la célébration de l'indépendance, de la fête d'indépendance. Voilà, lors du défilé. La Guinée a beaucoup impressionné. La Guinée s'était imposée lors de ce défilé-là. Est-ce que la Côte d'Ivoire va prendre sa revanche? Ça, on attend bien de voir, parce que la Guinée était bien bluffée en Côte d'Ivoire, jusqu'à laisser les Ivoiriens bouger. Vous savez, les Ivoiriens dans la sous-région, c'est ceux-là qui parlent beaucoup trop.
1: Ouais.
0: Mais pour une fois, ils étaient bouche bée. Ils étaient obligés, au fait, d'apprécier. Alors, on les attend en Guinée. Est-ce qu'ils vont prendre leur revanche? D'ailleurs, la célébration du 2 octobre en Guinée, est-ce que ça va être encore une célébration festive, comme on a l'habitude de le voir? Alors, les choses vont se passer plutôt dans la sobriété. Mais déjà, si on a des pays invités, ça veut dire également qu'il faut s'attendre à des défilés. Eh bien, on verra. On verra ce que ça va donner véritablement. Mais vous l'avez dit, l'aspect économique également et politique a été évoqué à l'occasion de cette rencontre-là.
1: Voilà. Merci à vous, Fatoumata Keita, pour toutes ces précisions concernant l'actualité guinéenne. La conduite technique a été assurée par Moussa Keita. Merci à tous les fidèles auditeurs qui ont pu nous écouter sur la 93.5, mais aussi sur le www.solfmguinée.net.
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0: Il est 21h.
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